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mot culture a un sens. Il est ce qui répond au visage qu'a dans la glace un être humain quand il y regarde ce qui sera son visage demain. La culture, c'est ce qui répond à l'homme quand il se demande ce qu'il fait sur la terre. Et pour le reste, mieux vaut n'en parler qu'à d'autres moments. Il y a aussi des entrailles.

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L'homme nouveau est le projet musical d'Olivier Raffin, auteur, compositeur, interprète et multi-instrumentiste, savoyard de cœur et indinois d'adoption. Il a eu l'impression de renaître à nouveau suite à la naissance en 2020 de son fils. Le nom était tout trouvé, l'homme nouveau. Après quelques morceaux enregistrés en home studio et la sortie en 2022 d'un premier EP, Les Fous, il récidive le 5 décembre 2025 avec Photographie, son premier album.

Enregistré seul, L'Homme Nouveau y joue de tous les instruments. L'album propose 10 titres de chansons rock aux sonorités pop, folk et blues interprétés en français. Le projet de L'Homme Nouveau repose sur l'autonomie artistique, la sensibilité humaine et la recherche d'instantané d'existence. Conçu en totale indépendance durant 9 mois, cet opus reflète une démarche personnelle où Olivier Raffin maîtrise chaque détail.

Le fait d'y jouer absolument tous les instruments insuffle aux chansons de l'homme nouveau une authenticité brute et cohérente à l'ensemble. À l'image d'un cliché photographique, chaque titre capture un moment figé, une émotion précise ou un fragment d'histoire. Il s'inscrit dans la continuité de la philosophie de l'homme nouveau, né d'un sentiment de renaissance. L'esprit musical marie l'énergie du rock à la profondeur du blues, la poésie du folk et l'efficacité de la pop.

L'Homme Nouveau, une œuvre à la fois sincère, intimiste et organique. Il sera en concert au Temps des Noyaux à Bourg-en-Bresse le mercredi 30 septembre 2026. L'Homme Nouveau, c'est l'artiste de la semaine sur Radio B.

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4: Une chronique de la Ligue des droits de l'homme de l'Ain. Bonjour et bienvenue amis auditrices et auditeurs. Tous les ans, la Ligue des droits de l'homme organise un concours, les écrits pour la fraternité, qui s'adresse aux écoles et aux lycées avec chaque année un thème différent. Cette année, le thème était « Comment faire vivre la démocratie à l'école et dans les établissements spécialisés ?» Notre section, Pays de l'Ain, a eu le bonheur de voir deux sections récompensées. Les élèves du dispositif Ulysse de l'école primaire du Peloux de Bourg-en-Bresse, qui sous la houlette de leur enseignante Virginie Archambault, ont décroché la deuxième prix dans leur catégorie. Autre classe primée, la troisième du collège Bichat de Nantua et leur professeur Véronique Vial. Le 20 juin, c'était le grand jour, je retrouve ces deux classes à Paris.
5: Aujourd'hui, c'est le grand jour pour le dispositif Ulysse de l'école du Peloux de Bourg, puisque je suis avec Virginie Archambault, puis vous avez décroché la timbale, puisque vous êtes à Paris.
6: Tout à fait, on a eu un deuxième prix, donc on est super content parce qu'en plus on s'est fait vraiment plaisir à faire ce projet, quoi, à réaliser ce projet qui nous a été proposé par l'OCCE dans le cadre des projets coopératifs. Donc c'était bien, le sujet de la démocratie, ça nous allait complètement bien, surtout à l'époque actuelle, voilà, on aime bien faire passer certains messages aux élèves. Et donc on a pu mettre en œuvre aussi des formations que je suis depuis plusieurs années avec l'OCCE en poésie. Et donc du coup on a proposé un poème pour ce concours des écrits pour la fraternité.
5: Alors comment s'est développé le projet ?
6: Eh bien, tout d'abord, nous avons travaillé sur les droits de l'homme. Ensuite, nous avons lu plusieurs poèmes, beaucoup de poèmes, dont un poème qui s'appelle « Petit cœur serré » de Lisette Lombé. Et on s'en est inspiré pour faire nos petits cœurs à nous, petit cœur fraternité, petit cœur égalité, tout, voilà.
5: Ce genre de petit... montage.
6: Voilà.
5: Très beau, je trouve.
6: Alors le montage, ça a été fait, on a eu la chance d'avoir une stagiaire que je remercie bien, qui s'appelle Clémence Buisson, qui était avec nous pendant une ou deux semaines à l'école avec nous, et qui savait très bien monter les images, donc elle nous a expliqué comment ça marchait, dessins animés. Là, enfin,
5: ça vous a permis de vous approprier les compétences, en fait.
6: Voilà, les compétences, en fait, de montage, parce que du coup, on a fait tous les enregistrements nous-mêmes, et après, on avait fabriqué des petits cœurs que les élèves ont déplacé un à un, chacun avait le sien, voilà, avec un mot qui lui était cher, amour, fraternité, voilà.
5: Est-ce qu'on peut se déplacer auprès de ces enfants qui vont nous parler de ces petits cœurs et de ce qu'ils ont fait ?
6: Bien sûr, je suis sûre qu'ils seront très heureux de le faire.
5: On va commencer.
6: Au projet.
5: Alors bonjour Tayron, comment t'as trouvé le projet ?
7: Bien.
5: Oui.
7: Qu'est-ce qui était bien ? La démocratie.
5: Oui.
7: Et le peuple.
5: Ouais.
7: J'adore cette école.
5: Oui, t'adores cette école. Pourquoi t'adores cette école ?
7: Parce que je suis nouveau.
5: T'es nouveau ?
7: Oui.
5: Et le fait d'être nouveau, c'est bien ?
7: Oui.
5: Alors, je vois monsieur Yacine qui veut parler. Alors, parlez, monsieur Yacine.
8: Moi, j'ai bien aimé faire les petits cœurs serrés.
5: Oui.
8: Parce que démocratie, ça m'a inspiré le peuple de vivre et tout ça, ça m'a...
5: Tu te sens concerné ?
8: Oui, un peu. Oui.
5: Qui veut parler ? Bonjour.
9: Bonjour.
5: Comment t'appelles-tu ?
9: Mariem. Moi, je suis contente parce que la maîtresse nous a inscrits aux droits de l'homme.
5: Oui.
9: Et je la remercie.
5: C'est quoi pour toi les droits de l'homme ?
9: Bah, c'est comme une famille.
5: C'est comme une famille. Peux-tu t'approcher ? Ouais.
10: On est très content de faire ce projet avec le dispositif Ulysse. On l'a fait tous ensemble. On a aussi parlé de la Ligue des droits de l'homme. De la Ligue des droits de l'homme.
11: Bah, moi, j'ai beaucoup aimé tout ce qu'on a fait avec notre classe, la démocratie et tout ça. Bah, et merci à la maîtresse pour nous inscrire au Ligue des droits de l'homme. Bah, après, on a fait un film, on a fait...
5: Vous avez fait plein de choses, en
11: ouais.
5: fait. Oui, bonjour.
12: Bonjour.
5: Oui.
12: J'ai bien aimé ce qu'on a fait dans le concours. Notre maîtresse, elle nous a emmenés à Paris et c'était trop bien. Et moi, j'étais un petit peu curieux pour venir voir ce qu'on va gagner. Et je suis très contente d'être là.
5: à la Ligue des droits de l'homme.
8: Et à la Ligue des droits de l'homme.
5: Merci. Nous sommes à Paris aujourd'hui avec le Collège Bichat, l'école de 3e. Et je suis avec deux collégiennes qui représentent donc le collectif qui a gagné le prix. Bonjour. Et alors, un fait bizarrement, vous appelez toutes les deux ?
0: Ella. Et moi, du coup, je m'appelle Ella aussi.
5: Et oui. Et alors, Ella et Ella, quel a été ce projet ?
0: Tout a commencé avec l'intervention de Patrick Poget. Et ensuite, on a rencontré...
5: Patrick Poget, qui est écrivain.
0: Ensuite, on a rencontré la Ligue des droits de l'homme en personne. On a participé au concours, on a créé l'œuvre et maintenant, on représente la classe pour la remise des prix.
5: Alors, c'est bien. Alors, l'œuvre, c'était quoi en fait ?
13: L'œuvre, c'est une sorte de pancarte, une affiche qui représente des enveloppes où à l'intérieur, on va retrouver des lettres où on a pu écrire toutes les lois qui vont faire vivre la démocratie. Donc, par exemple, débattre sans violence, s'écouter, se respecter.
5: Ah oui, c'est les lois que vous souhaitez. Est-ce que vous pensez vous faire élire bientôt donc à la tête de la République pour les faire appliquer ces lois ?
0: Bien sûr.
5: Donc des lois qui vont dans le sens de la fraternité.
13: Oui, de la fraternité, aussi de la liberté, parce qu'on a vu qu'il faut s'exprimer librement. Et on est content d'être là et d'avoir été choisi par notre classe.
5: Et ce tableau est un beau tableau, en fait, que vous avez réalisé, qui était inspiré de quoi ?
0: Il était inspiré d'un journal, donc c'est le 1. Et c'était 20 leçons contre la tyrannie, donc on s'est inspiré et on a créé cette pancarte.
5: Et il faut dire aussi que cette pancarte avec les lois, ce n'est pas simplement des phrases qui sont dites, c'est développé derrière.
13: Oui, ça a été développé et ça a été même simplifié pour les futurs collégiens, pour qu'eux aussi ils ont une simplicité à comprendre nos réflexions et nos développements.
5: C'est-à-dire que c'est pour les autres ? Ça n'a pas été fait que pour eux, que pour...
0: Non, ça a été fait pour les autres et ça va être affiché en salle de Perm.
5: Ouais. Donc, vous êtes en quatrième ?
13: En troisième.
5: En troisième, excusez-moi. Bientôt, vous allez partir au lycée.
13: Oui.
5: Donc, c'est un message que vous leur laissez pour celles qui vont arriver et ceux ?
0: Oui, c'est ça. On voulait faire passer un message et...
13: On voulait que cette pancarte puisse suivre de génération en génération et que tout le monde puisse appliquer ses règles au sein du collège.
5: Merci. J'arrive aux adultes. J'arrive aux adultes. Mais elles ont bien parlé. Hein. Je ne sais pas ce qu'il vous reste à dire, en fait. Non. Elles ont parlé du tableau. Elles ont dit qu'elles léguaient cette œuvre aux classes qui vont suivre. Donc, il y a tout un... comment dire ? Le fait de léguer, de transmission. Alors, je m'adresse peut-être déjà donc, à Véronique.
14: Oui, alors ce projet, c'est un projet assez ambitieux et global qui est parti de l'idée de prévenir un petit peu les risques du totalitarisme en expliquant aux enfants les mécanismes de l'endoctrinement. Et pour ça, on s'est appuyé sur le travail de l'écrivain Patrick Poget qui est présent avec moi et qui va pouvoir parler. Et on s'est appuyé sur son roman Barricade qui explique comment en 1932, ça a pu se passer avec les jeunesses hitlériennes en Allemagne. Et comment aujourd'hui des nouvelles techniques d'endoctrinement existent, mais toujours basées un petit peu sur les mêmes processus et qui enclenchent les mêmes résultats, à savoir l'instauration d'un totalitarisme, d'une société totalitaire, d'une dictature. Les dangers aujourd'hui très présents dans notre société actuelle, qui est une démocratie, mais qui peut être un petit peu perforée par des atteintes à la démocratie, des projets politiques qui veulent porter atteinte à la démocratie, et donc l'usage des réseaux sociaux comme moyen d'endoctrinement de la jeunesse. Sujet complètement actuel et qui nous a permis de nous relier au concours de la Ligue des droits de l'homme, qui, elle, propose de faire vivre la démocratie à l'école. Et donc, on était complètement dans l'objectif.
5: Et donc, oui, c'est-à-dire que vous avez parlé de ces dangers de l'endoctrinement pour arriver à des lois qui sont positives.
14: Exactement.
5: C'est-à-dire, à partir de l'alerte, arriver donc à créer un espace.
14: Créer un espace de réflexion, d'échange, de partage autour de ce qui fait que l'école est un lieu d'expression démocratique. C'est un des maillons démocratiques de notre société républicaine, puisqu'on est dans une école laïque. Et on s'est dit qu'il y avait des valeurs qui étaient incarnées dans notre école et qui étaient à défendre. Pour ça, on a pris appui sur le numéro du 1 qui s'appelait Résister et qui, au mois de février, nous rappelle, grâce à un penseur américain, qui lui est face à une société qui bascule dans le totalitarisme et qui écrit les 20 leçons contre la tyrannie. Et nous, on s'est dit qu'on allait faire les 20 leçons pour la démocratie au collège. Et c'est là qu'on sont nées les 20 lois qui ont été travaillées au préalable avec Patrick Pauget, qui était revenu faire travailler les élèves, réfléchir à ce qui était vraiment les fondements de la démocratie à l'école. Et donc, pour finir, ils ont pu écrire et illustrer leurs lois et les afficher sur un panneau pour le donner à leurs camarades qui viendront après.
5: Patrick Pauget, vous êtes là ?
15: Oui, et je suis heureux d'être là. Vraiment.
5: Vous êtes heureux d'être là ?
15: Oui, complètement.
5: C'est un projet collectif qui...
15: C'est une chance qui a été donnée, c'est la chance de se rencontrer. On est sur le même bateau, on va montrer, on veut parler des mêmes choses, on veut dénoncer les mêmes choses. On veut une société qui soit correcte, avec des règles stables et acceptables pour nos enfants. Que ce soit les enfants qui, en plus, participent à l'élaboration de l'affiche et qui mettent en avant toutes ces valeurs. Ça, c'est notre avenir. Voilà.
5: Merci Patrick. Merci d'être là aussi.
15: Merci.
5: Alors, rappelle-moi ton nom.
8: Yacine.
5: Vas-y, pour terminer cet entretien, Yacine.
8: Démocratie, démo égale peuple et Kratos pouvoir. Et de plus, j'ai mis démocratie.
5: Merci. Pour conclure cette émission, c'est parfait.
4: Eh bien, amis auditrices et auditeurs, j'espère que vous aurez pu écouter cette émission avec des oreilles démocratiques, que ça va continuer.
16: 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Bonjour à toutes et à tous, bienvenue dans Le Carnet, l'agenda des sorties près de chez nous. Cette semaine, on va aller en concert rock, garage et punk, découvrir le petit festival de toutes les musiques, fêter l'eau et explorer le monde des dinosaures. Le Saint-Antoine à Mâcon nous attend pour des concerts gratuits. Le vendredi 25 septembre, place aux Clermontois de Kitty's Nightmare et leur rock garage. Et le dimanche 27 septembre, retrouvez le Garage Punk et Droll Genius des Lyonnais des Cocksuckers. Les concerts gratuits, c'est le vendredi 25 septembre à 20h45 et le dimanche 27 septembre à 20h30 au Saint-Antoine de Mâcon. Du vendredi 25 au dimanche 27 septembre, le festival Le Cri des Papillons revient à Jujurieux. Pour nous en parler, on accueille tout de suite au téléphone Paul Bondrel, président de l'association. Bonjour Paul.
17: Bonjour Charlotte.
16: Pour commencer, vous nous présentez l'association ?
17: L'association, elle porte le festival du même nom, Le Cri des Papillons à Jujurieux, et on fête cette année donc notre 6e édition, festival de musique, avec deux soirées de spectacles, de concerts et des événements gratuits dans tout le village.
16: Donc vous nous proposez deux jours de concerts, quels sont les artistes présents ?
17: Alors cette année on a pensé vraiment la programmation comme un parcours pour les gens qui viennent nous voir deux soirs. Après on peut venir un seul soir, mais les deux c'est mieux. Et on commence en douceur le vendredi avec Zachary. Zachary c'est un musicien extraordinaire mais qui fait pas que de la musique, il est aussi vidéaste. Et il avait envie de bousculer un peu son disque, il s'ennuyait à le jouer de manière classique et il propose un solo vidéo où il joue avec lui-même, il joue avec la vidéo, il joue avec la musique. Et il interroge la question d'artiste, de vedette. Alors il va convoquer des figures comme George Michael, Mike Brandt, Elton John, et puis se questionner, essayer de dire « Mais pourquoi je suis devenu artiste ?» et le nom de son spectacle, qu'est-ce que je vais pouvoir bien leur dire ? Et ensuite, on aura Erotic Market. Erotic Market, c'est un répertoire plutôt R&B et hip-hop il y a un peu plus de 10 ans. Et puis, Marine Pellegrini, qui se cache derrière Erotic Market, a réécrit ses morceaux pour un quartet à cordes, quelque chose de beaucoup plus apaisé. Du coup, il y a une espèce de confrontation entre l'énergie du hip-hop et puis le frisson du quatuor à cordes. Ça faisait longtemps qu'on rêvait de programmer Erotic Market dans notre chapelle, puisqu'on se dit qu'il y a tout pour avoir un son et une ambiance extraordinaire. Et le samedi, on va être un peu plus festif, on commence avec Indawa. Chaque année, on aime bien avoir un ou une jeune artiste, essayer de donner une place à un projet qui se lance. Et cette année, c'est Indawa. Allez écouter sur YouTube, en quelques notes, vous allez comprendre. C'est une voix soul incroyable. ça donne des frissons. Pareil, on se dit que c'est idéal pour notre petite chapelle. Et enfin, on finira en grosse fête avec le Skokane Brass Band. Alors là, il y a du monde sur scène. Brass Band de la Nouvelle-Orléans, avec tout le côté festif qui va avec, mais avec une touche très Frenchy, avec une écriture qui n'est pas tout à fait celle des Américains, et puis des influences, notamment du Togo, puisqu'ils ont fait dernièrement un voyage au Togo. Et là, ils nous reviennent d'une tournée en Colombie, donc ils vont être fin chaud pour la soirée.
16: Et le dimanche, la journée est un peu différente.
17: C'est ça, le dimanche, on avait lancé l'an dernier l'idée d'une balade musicale, et puis ça a plus que fonctionné, les spectateurs étaient présents en nombre, donc on a décidé de reprendre la formule avec le club randonnée, le CRPJ de Jujurieux, et de proposer une nouvelle randonnée. Alors, randonnée, c'est une grande balade de 3-4 km. On va découvrir un peu de musique, et puis on finira l'espace culturel par un repas partagé, donc tout le monde peut amener son pique-nique, son petit repas, et venir le partager en musique pour clôturer le festival.
16: Et vous mettez l'accent sur l'engagement local.
17: Alors sur le local, évidemment, on essaye de programmer donc des artistes dans un rayon, soit en Rhône-Alpes, soit dans un rayon de 100 km. Et sur le côté local, on travaille aussi avec les associations du village, donc le CRPJ pour la randonnée, la bibliothèque de Juju, dans laquelle on propose un spectacle pour les minus, pour les moins de 5 ans. Ça avait cartonné l'an dernier. Cette année, on était parti pour une représentation. On en a finalement deux, tellement il y a de monde. Et petite animation au cœur du village le samedi midi. Enfin voilà, d'essayer de proposer du gratuit. Enfin voilà, le principe du festival, c'est vraiment ça, c'est de se servir de la musique pour créer des connexions entre les habitants locaux, les gens qu'il y a autour, et puis voilà, de relier les gens par la musique.
16: Et est-ce qu'il faut réserver ces places ?
17: Alors, on essaye d'avoir une politique tarifaire la plus basse possible, on pourra pas mieux, c'est-à-dire que chez nous, c'est 10€ de concert pour chaque soir, en pré-vente, et sur place, c'est 12€, donc vous n'êtes pas obligé de réserver, il y a encore un peu de place, mais par contre, vous gagnez le premier verre en commandant votre place à l'avance. Et il faut également commander son repas, et pour ça, il suffit de prendre votre place sur notre Hello Asso et commander votre repas à la suite directement sur le site.
16: Et pour la balade ?
17: Et pour la balade, pas de réservation. Il suffit de venir à 11h45, place de l'hôtel de ville à Jujurieux. Vous ne pouvez pas nous manquer. On attend que tout le monde se regroupe et on y va.
16: Pour finir, est-ce que vous avez un petit message pour nos auditeurs ?
17: Eh bien, si vous êtes déjà venu au Cri des Papillons, revenez et puis surtout invitez vos amis. Puis si vous n'êtes jamais venu, venez. Il n'y a pas besoin de connaître vraiment la programmation. Nous, c'est vraiment une invitation. Faites-nous confiance. Venez vous installer, partagez un bon moment. Et puis, on en est certain, vous allez découvrir quelque chose.
16: Merci, Paul.
17: Merci à vous, avec plaisir.
16: Je rappelle les dates. Le festival Le Cri des Papillons, c'est du vendredi 25 au dimanche 27 septembre à Jujurieux. L'entrée est à 10€ la journée en pré-vente et 12€ sur place. Et c'est gratuit pour les moins de 18 ans. Plus d'informations sur leur page Facebook et Hello Asso, le cri des papillons. Le samedi 26 septembre, direction Pérona pour l'eau en fête, le rendez-vous de l'eau sur notre territoire. Plusieurs animations sont proposées. Ne manquez pas la conférence « L'eau, un bien commun sous pression » de Simon Porcher, économiste, professeur des universités et co-directeur de l'Institut de l'économie de l'eau. Sécheresse, inondation, pollution, partage de la ressource, comment repenser notre rapport à l'eau ? On décrypte les défis d'aujourd'hui et les pistes concrètes pour construire une gestion plus durable. Une séance de dédicace est proposée après la conférence. Participez à la balade commentée « La forêt et l'eau » en compagnie d'un agent de l'Office national des forêts. Partez à la découverte de la forêt domaniale de la Réna et des liens étroits qu'elle entretient avec l'eau. De la gestion forestière aux mares riches en biodiversité, en passant par la ligne de partage des eaux, cette visite commentée nous dévoile le rôle essentiel des milieux forestiers dans la préservation de cette ressource vitale. Assister à la déambulation ludique autour de l'eau. Au cours d'une balade conviviale et participative, découvrez les cycles de l'eau, l'impact des activités humaines et du changement climatique, ainsi que les solutions pour la préserver. Essayez l'escape game « Construire le monde de demain ». Relevez une série de défis autour des éco-gestes du quotidien avec énigmes, quiz et jeux collaboratifs pour découvrir des solutions concrètes en faveur de la transition écologique. Et toute la journée, explorer le forum de l'eau. L'eau du robinet est-elle aussi sûre que l'eau en bouteille ? Peut-on manquer d'eau dans notre territoire ? Comment l'eau arrive-t-elle jusqu'à notre robinet ? À quoi correspond le prix de l'eau ? rencontrer les acteurs du territoire, échanger avec eux et découvrir les réponses à ces questions qui concernent notre quotidien. L'eau en fête, c'est le samedi 26 septembre de 10h à 16h30 à la salle de la Rotonde de Pérona. C'est gratuit, mais il faut s'inscrire aux animations. Plus d'informations et inscriptions sur leur site ressouze-affluent.fr. Les samedis 26 et dimanche 27 septembre, on retourne 100 millions d'années en arrière avec l'exposition Dinosaure, le voyage de Bumpy. Pour nous en parler, on appelle tout de suite Ralph Falk, directeur de la tournée. Bonjour Ralph.
18: Bonjour.
16: Vous proposez une exposition immersive itinérante dédiée aux dinosaures avec des créatures en animatronique qui semblent presque vivantes. On a l'habitude de découvrir les dinosaures à travers les fossiles dans les musées. Qu'est-ce que cette approche plus vivante change en termes d'émotion et d'immersion pour le public ?
18: Chez nous, le maître mot du spectacle, c'est « venez apprendre tout en vous amusant ». Donc on va apprendre beaucoup de choses dans le spectacle et aussi dans le musée, puisqu'on a le musée. Et on a les fossiles, donc pour mieux comprendre l'immersion, on peut décortiquer un petit peu tout ça en trois pièces différentes, bien distinctes. La première est consacrée uniquement aux fossiles et aux dinosaures. La seconde est consacrée aux animaux de l'ère glaciaire, comme le mammouth ou le tigre à dents de sabre. Et la troisième partie du musée, la troisième pièce, elle, c'est vraiment le spectacle et les dinosaures avec les robots animatroniques. Donc il y a plus de 100 créatures à découvrir entre les fossiles, les animaux de l'ère glaciaire et les dinosaures. Et bien sûr, la grande majorité des dinosaures sont robotisés.
16: Avec ce réalisme, certaines créatures peuvent paraître un peu impressionnantes. Comment les enfants réagissent-ils généralement ?
18: C'est vrai qu'on a adapté le musée pour tous, hein, donc pour les plus petits comme pour les plus grands. Alors la partie musée, c'est un peu plus pour les plus grands spectateurs, on va dire, puisqu'on a quand même les plus grands robots animatroniques d'Europe qui mesurent 16 mètres de long sur 5 mètres de haut. C'est quand même vraiment impressionnant. Donc on ne les met pas à l'entrée du musée, on les met dans la dernière partie du musée et tout au début pour les enfants, justement pour les adapter au fur et à mesure à l'ambiance jungle, à l'ambiance dinosaure. On va mettre des petits fossiles, des petits dinosaures, des personnages assez sympas. Les enfants pourront interagir avec eux, parler avec eux, leur poser des questions. Ils pourront les caresser, se faire des photos ou des vidéos avec eux. Donc ça met les enfants dans l'ambiance et à la fin, progressivement, on arrive dans la partie spectacle où là, il y a vraiment les gros dinosaures qui sont impressionnants, mais pas que, puisque on a la vedette, la mascotte de notre spectacle, qui est Bumpy, un jeune ankylosaure.
16: Et justement, c'est qui Bumpy ?
18: C'est une création originale, donc c'est aussi une marque déposée. C'est un personnage, tout un univers autour de Bumpy. Alors Bumpy, lui, c'est pas un robot comme les autres. C'est un robot qui était consacré normalement pour l'armée, pour faire du déminage. Nous, on a pris ce robot, on l'a habillé, on l'a costumé, on a créé un dinosaure presque vivant avec. Alors ce petit dinosaure qui est très jeune, c'est un jeune ankylosaure. Et pendant le spectacle, on va découvrir Bumpy avec des effets sonores, de la lumière, de la musique, de la fumée. Il y a une ambiance un petit peu magique dans le spectacle. Bumpy va aller voir les enfants, va se faire caresser, faire des photos avec eux, bien sûr. Et aussi, il y a la partie pédagogique. On apprend aux enfants et au public pendant le spectacle à quelle époque a vécu le ankylosaure sur notre planète. Et bien sûr, tout au long de notre aventure, il y a un fil conducteur qui va nous amener à découvrir que Bumpy va rechercher sa maman et le public va l'aider à la retrouver. Donc on va tomber face à face avec le grand T-Rex, le Carnotaur ou le Ceratosaurus et puis encore quelques autres dinosaures, mais je garde un peu de surprise.
16: Et on peut aussi rencontrer des personnages connus.
18: Oui, bien sûr. Dans la partie air glaciaire du musée, justement pour les plus petits, pour les plus fans de dessins animés, on pourra retrouver Scrat, Sid, Butch et Manny, les personnages de votre dessin animé L'Âge de Glace.
16: Et vous, en tant que passionné et directeur de la tournée, est-ce qu'il y a un dinosaure que vous aimez particulièrement ?
18: À présent, c'est vrai que j'ai toujours eu un faible pour le Giganotosaurus. On a la chance de l'avoir au musée en taille réelle, donc il fait 16 mètres de long sur 5 mètres de haut. Il est entièrement robotisé, il fait partie des deux plus grands robots animatroniques d'Europe. Et maintenant, c'est vrai qu'on a un petit pincement au cœur quand on voit Bumpy parce qu'il est tellement sympa. Donc le cœur chavire entre les deux.
16: Vous avez un petit message pour nos auditeurs ?
18: Eh bien, le message, c'est venez apprendre en vous amusant et soyez au rendez-vous avec Bumpy. Bumpy vous attend pour le spectacle.
16: Merci Ralph.
18: Merci à vous.
16: Je rappelle les dates. L'exposition Dinosaure, le voyage de Bumpy, c'est les samedis 26 et dimanche 27 septembre à Interexpo à Bourg-en-Bresse. L'entrée est à 14 € pour les adultes et 12 € de 2 à 12 ans. Plus d'informations sur spectacle-dinosaure-au-pluriel.com. Merci d'avoir écouté Le Carnet. Si vous voulez qu'on parle de votre événement à l'antenne, n'hésitez pas à nous contacter au 04 69 19 55 27 et à l'adresse développement@radio-b.fr. On se retrouve bientôt pour de nouvelles idées sorties. 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
19: 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Bonjour à toutes et à tous et bienvenue dans la série AAA, la série où je vous fais le portrait d'artistes d'origine asiatique vivant ou ayant vécu aux États-Unis. Pour commencer, décryptons le personnage qu'est Ruth Hazawa. Ruth Hazawa est une artiste américaine. Elle est née le 24 janvier 1926 à Norwalk, en Californie. Ses parents sont d'origine nippone et elle a grandi avec cette double culture. Mais elle a aussi grandi dans une ambiance de défiance à l'égard des Japonais, notamment à cause de la Deuxième Guerre mondiale. Elle s'illustre dans le domaine artistique dès son enfance. Elle fait des dessins, de la calligraphie et apprend le japonais. En 1942, elle est détenue dans un camp d'internement pour japonais dans l'Arkansas. Ce séjour de un an va profondément changer ses motivations et sa vision de l'art. C'est là qu'elle va apprendre que l'art a un autre but que la simple figuration. Elle va y rencontrer certains de ses mentors. 1946, l'artiste intègre le Black Mountain College. Ce college eut beaucoup d'influence sur l'art et l'esprit de Ruth Hazawa. La pédagogie y était différente, avant-gardiste et progressiste. C'est là qu'elle a rencontré des artistes qui lui ont servi d'inspiration, mais aussi son futur mari. C'est lors d'un voyage au Mexique qu'elle va découvrir la méthode de travail des paysans mexicains. Ils font des paniers avec une technique particulière, qui consiste à former des boucles avec du fil de fer. Cela va l'inspirer pour ses créations. Ses sculptures les plus connues sont de longues sculptures souvent pendues. Elles ont des formes arrondies. Ces formes originales, sphériques et parfois emboîtées l'une dans l'autre, donnent l'impression d'un mouvement. Ces sculptures oscillent entre impression de mouvement et calme. Elle dit de ses œuvres qu'elle façonne l'espace. Une ligne peut entourer et définir l'espace, tandis que l'air reste de l'air. Elle explique que des formes intérieures et des formes enveloppantes sont façonnées par un morceau de fil continu, mais toutes les formes sont clairement visibles. Cela décrit parfaitement ses œuvres les plus connues. Ses œuvres sont faites simplement de fil de laiton et de cuivre. Sa signature démontre aussi son amour pour les formes. Dans tous ses dessins, on retrouve cette signature, composée de plusieurs ronds, traversés par une ligne, en relief. Les lignes sont, selon elle, à déformer. Ce sont les lignes qui créent le mouvement. Mais elle réalise aussi d'autres œuvres, comme différentes sculptures sur des frontons à San Francisco, des visages, des pliages de papier, rappelant les origamis, et des dessins de fleurs, et de fruits. Dans plusieurs de ses créations, Ruth Hazawa s'inspire de la nature. Elle réalise des arbres en fil de fer. Elle crée le branchage, mais aussi le système racinaire. Dans sa vieillesse, elle dessine beaucoup d'autres œuvres en rapport avec la nature. Des abricots, des cerises et des fleurs colorées. En plus de son attache à la nature, Ruth Hazawa a une profonde attache pour ses enfants et sa maison où elle réalise toutes ses œuvres. Elle travaille avec ses enfants chez elle, donnant une dimension particulièrement intimiste à ses créations. Sa maison et ses enfants doivent être présents dans ses sculptures. Ruth Hazawa a un grand sens de la communauté. Elle est très accueillante et généreuse. Elle ouvre les portes de sa maison avec un grand bonheur. Ce côté accueillant s'illustre aussi dans sa volonté à ouvrir l'art à tout le monde, et plus particulièrement aux enfants. Elle crée l'Alvarado Arts Workshop. C'est un atelier où les enfants peuvent travailler avec des artistes. Ruth Hazawa s'engage dans une démarche d'accessibilité à l'art tout au long de sa vie, parce qu'elle garde des traces de son internement et de la discrimination qui l'empêchait d'être reconnue. Ainsi, Ruth est une artiste profondément passionnée et généreuse. Elle innove et crée en s'inspirant de ce qui l'entoure, avec ce qui l'entoure. Elle donne une place particulière à l'éducation artistique et à l'ouverture à la diversité. Elle permet aux enfants et aux artistes de continuer à créer sans contrainte de genre et d'origine. Son héritage est immense et en 2010, l'École des Arts de San Francisco est renommée à son nom. Elle meurt en 2013, à 87 ans. Vous pouvez retrouver ses œuvres aux États-Unis, au MoMA, mais aussi au musée Guggenheim à Bilbao, dans leur collection permanente. Rendez-vous le mois prochain pour rencontrer Mine Okubo. Merci de votre écoute. À bientôt sur Radio B. Et surtout, restez curieux. 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
1: L'homme nouveau est le projet musical d'Olivier Raffin, auteur, compositeur, interprète et multi-instrumentiste, savoyard de cœur et indinois d'adoption. Il a eu l'impression de renaître à nouveau suite à la naissance en 2020 de son fils. Le nom était tout trouvé, l'homme nouveau. Après quelques morceaux enregistrés en home studio et la sortie en 2022 d'un premier EP, Les Fous, il récidive le 5 décembre 2025 avec Photographie, son premier album.

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1: Enregistré seul, L'Homme Nouveau y joue de tous les instruments. L'album propose 10 titres de chansons rock aux sonorités pop, folk et blues interprétés en français. Le projet de L'Homme Nouveau repose sur l'autonomie artistique, la sensibilité humaine et la recherche d'instantané d'existence. Conçu en totale indépendance durant 9 mois, cet opus reflète une démarche personnelle où Olivier Raffin maîtrise chaque détail.
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Le fait d'y jouer absolument tous les instruments insuffle aux chansons de l'homme nouveau une authenticité brute et cohérente à l'ensemble. À l'image d'un cliché photographique, chaque titre capture un moment figé, une émotion précise ou un fragment d'histoire. Il s'inscrit dans la continuité de la philosophie de l'homme nouveau, né d'un sentiment de renaissance. L'esprit musical marie l'énergie du rock à la profondeur du blues, la poésie du folk et l'efficacité de la pop.

L'Homme Nouveau, une œuvre à la fois sincère, intimiste et organique. Il sera en concert au Temps des Noyaux à Bourg-en-Bresse le mercredi 30 septembre 2026. L'Homme Nouveau, c'est l'artiste de la semaine sur Radio B.

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3: Une chronique de la Ligue des droits de l'homme de l'Ain. Bonjour et bienvenue amis auditrices et auditeurs. Tous les ans, la Ligue des droits de l'homme organise un concours, les écrits pour la fraternité, qui s'adresse aux écoles et aux lycées avec chaque année un thème différent. Cette année, le thème était « Comment faire vivre la démocratie à l'école et dans les établissements spécialisés ?» Notre section, Pays de l'Ain, a eu le bonheur de voir deux sections récompensées. Les élèves du dispositif Ulysse de l'école primaire du Peloux de Bourg-en-Bresse, qui sous la houlette de leur enseignante Virginie Archambault, ont décroché la deuxième prix dans leur catégorie. Autre classe primée, la troisième du collège Bichat de Nantua et leur professeur Véronique Vial. Le 20 juin, c'était le grand jour, je retrouve ces deux classes à Paris. Aujourd'hui, c'est le grand jour pour le dispositif Ulysse de l'école du Peloux de Bourg, puisque je suis avec Virginie Archambault, puis vous avez décroché la timbale, puisque vous êtes à Paris.
4: Tout à fait, on a eu un deuxième prix, donc on est super content parce qu'en plus on s'est fait vraiment plaisir à faire ce projet, quoi, à réaliser ce projet qui nous a été proposé par l'OCCE dans le cadre des projets coopératifs. Donc c'était bien, le sujet de la démocratie, ça nous allait complètement bien, surtout à l'époque actuelle, voilà, on aime bien faire passer certains messages aux élèves. Et donc on a pu mettre en œuvre aussi des formations que je suis depuis plusieurs années avec l'OCCE en poésie. Et donc du coup on a proposé un poème pour ce concours des écrits pour la fraternité.
3: Alors comment s'est développé le projet ?
4: Eh bien, tout d'abord, nous avons travaillé sur les droits de l'homme. Ensuite, nous avons lu plusieurs poèmes, beaucoup de poèmes, dont un poème qui s'appelle « Petit cœur serré » de Lisette Lombé. Et on s'en est inspiré pour faire nos petits cœurs à nous, petit cœur fraternité, petit cœur égalité, tout, voilà.
3: Ce genre de petit... montage.
4: Voilà.
3: Très beau, je trouve.
4: Alors le montage, ça a été fait, on a eu la chance d'avoir une stagiaire que je remercie bien, qui s'appelle Clémence Buisson, qui était avec nous pendant une ou deux semaines à l'école avec nous, et qui savait très bien monter les images, donc elle nous a expliqué comment ça marchait, dessins animés. Là, enfin,
3: ça vous a permis de vous approprier les compétences, en fait.
4: Voilà, les compétences, en fait, de montage, parce que du coup, on a fait tous les enregistrements nous-mêmes, et après, on avait fabriqué des petits cœurs que les élèves ont déplacé un à un, chacun avait le sien, voilà, avec un mot qui lui était cher, amour, fraternité, voilà.
3: Est-ce qu'on peut se déplacer auprès de ces enfants qui vont nous parler de ces petits cœurs et de ce qu'ils ont fait ?
4: Bien sûr, je suis sûre qu'ils seront très heureux de le faire.
3: On va commencer.
4: Au projet.
3: Alors bonjour Tayron, comment t'as trouvé le projet ?
5: Bien.
3: Oui.
5: Qu'est-ce qui était bien ? La démocratie.
3: Oui.
5: Et le peuple.
3: Ouais.
5: J'adore cette école.
3: Oui, t'adores cette école. Pourquoi t'adores cette école ?
5: Parce que je suis nouveau.
3: T'es nouveau ?
5: Oui.
3: Et le fait d'être nouveau, c'est bien ?
5: Oui.
3: Alors, je vois monsieur Yacine qui veut parler. Alors, parlez, monsieur Yacine.
6: Moi, j'ai bien aimé faire les petits cœurs serrés.
3: Oui.
6: Parce que démocratie, ça m'a inspiré le peuple, de vivre et tout ça, ça m'a...
3: Tu te sens concerné ?
6: Oui, un peu.
3: Qui veut parler ? Bonjour.
7: Bonjour.
3: Comment t'appelles-tu ?
7: Mariem. Moi, je suis contente parce que la maîtresse nous a inscrits aux droits de l'homme.
3: Oui.
7: Et je la remercie.
3: C'est quoi pour toi les droits de l'homme ?
7: Bah, c'est comme une famille.
3: C'est comme une famille. Peux-tu t'approcher ? Ouais.
8: On est très content de faire ce projet avec le dispositif Ulysse. On l'a fait tous ensemble. On a aussi parlé de la Ligue des droits de l'homme. De la Ligue des droits de l'homme.
9: Bah, moi, j'ai beaucoup aimé tout ce qu'on a fait avec notre classe, la démocratie et tout ça. Bah, et merci à la maîtresse pour nous inscrire au Ligue des droits de l'homme. Bah, après, on a fait un film, on a fait...
3: Vous avez fait plein de choses, en
9: ouais.
3: fait. Oui, bonjour.
10: Bonjour.
3: Oui.
10: J'ai bien aimé ce qu'on a fait dans le concours. Notre maîtresse, elle nous a emmenés à Paris et c'était trop bien. Et moi, j'étais un petit peu curieux pour venir voir ce qu'on va gagner. Et je suis très contente d'être là.
3: À la Ligue des droits de l'homme.
6: et à la Ligue des droits de l'homme.
3: Merci. Nous sommes à Paris aujourd'hui avec le Collège Bichat, l'école de 3e. Et je suis avec deux collégiennes qui représentent donc le collectif qui a gagné le prix. Bonjour. Et alors, un fait bizarrement, vous appelez toutes les deux ?
0: Ella. Et moi, du coup, je m'appelle Ella aussi.
3: Et oui. Et alors, Ella et Ella, quel a été ce projet ?
0: Tout a commencé avec l'intervention de Patrick Poget. Et ensuite, on a rencontré...
3: Patrick Poget, qui est écrivain.
0: Ensuite, on a rencontré la Ligue des droits de l'homme en personne. On a participé au concours, on a créé l'œuvre et maintenant, on représente la classe pour la remise des prix.
3: Alors, c'est bien. Alors, l'œuvre, c'était quoi, en fait ?
11: L'œuvre, c'est une sorte de pancarte, une affiche qui représente des enveloppes où à l'intérieur, on va retrouver des lettres où on a pu écrire toutes les lois qui vont faire vivre la démocratie. Donc, par exemple, débattre sans violence, s'écouter, se respecter.
3: Ah oui, c'est les lois que vous souhaitez. Est-ce que vous pensez vous faire élire bientôt donc à la tête de la République pour les faire appliquer ces lois ?
0: Bien sûr.
3: Donc des lois qui vont dans le sens de la fraternité.
11: Oui, de la fraternité, aussi de la liberté, parce qu'on a vu qu'il faut s'exprimer librement. Et on est content d'être là et d'avoir été choisi par notre classe.
3: Et ce tableau est un beau tableau, en fait, que vous avez réalisé, qui était inspiré de quoi ?
0: Il était inspiré d'un journal, donc c'est le 1, et c'était 20 leçons contre la tyrannie, donc on s'est inspiré et on a créé cette pancarte.
3: Et il faut dire aussi que cette pancarte avec les lois, c'est pas simplement des phrases qui sont dites, c'est développé derrière.
11: Oui, ça a été développé et ça a été même simplifié pour les futurs collégiens, pour qu'eux aussi ils ont une simplicité à comprendre nos réflexions et nos développements.
3: C'est-à-dire que c'est pour les autres ? Ça n'a pas été fait que pour eux, que pour...
0: Non, ça a été fait pour les autres et ça va être affiché en salle de Perm.
3: Ouais. Donc, vous êtes en quatrième ?
11: En troisième.
3: En troisième, excusez-moi. Bientôt, vous allez partir au lycée.
11: Oui.
3: Donc, c'est un message que vous leur laissez pour celles qui vont arriver et ceux ?
0: Oui, c'est ça. On voulait faire passer un message et...
11: On voulait que cette pancarte puisse suivre de génération en génération et que tout le monde puisse appliquer ses règles au sein du collège.
3: Merci. J'arrive aux adultes. J'arrive aux adultes. Mais elles ont bien parlé. Hein. Je ne sais pas ce qu'il vous reste à dire, en fait. Non. Elles ont parlé du tableau. Elles ont dit qu'elles léguaient cette œuvre aux classes qui vont suivre. Donc, il y a tout un... comment dire ? Le fait de léguer, de transmission. Alors, je m'adresse peut-être déjà donc à Véronique.
12: Oui, alors ce projet, c'est un projet assez ambitieux et global qui est parti de l'idée de prévenir un petit peu les risques du totalitarisme en expliquant aux enfants les mécanismes de l'endoctrinement. Et pour ça, on s'est appuyé sur le travail de l'écrivain Patrick Poget, qui est présent avec moi et qui va pouvoir parler. Et on s'est appuyé sur son roman Barricade, qui explique comment, en 1932, ça a pu se passer avec les jeunesses hitlériennes en Allemagne. Et comment aujourd'hui des nouvelles techniques d'endoctrinement existent, mais toujours basées un petit peu sur les mêmes processus et qui enclenchent les mêmes résultats, à savoir l'instauration d'un totalitarisme, d'une société totalitaire, d'une dictature. Les dangers aujourd'hui très présents dans notre société actuelle, qui est une démocratie, mais qui peut être un petit peu perforée par des atteintes à la démocratie, des projets politiques qui veulent porter atteinte à la démocratie, et donc l'usage des réseaux sociaux comme moyen d'endoctrinement de la jeunesse. Sujet complètement actuel et qui nous a permis de nous relier au concours de la Ligue des droits de l'homme, qui, elle, propose de faire vivre la démocratie à l'école. Et donc, on était complètement dans l'objectif.
3: Et donc, oui, c'est-à-dire que vous avez parlé de ces dangers de l'endoctrinement pour arriver à des lois qui sont positives.
12: Exactement.
3: C'est-à-dire, à partir de l'alerte, arriver donc à créer un espace.
12: Créer un espace de réflexion, d'échange, de partage autour de ce qui fait que l'école est un lieu d'expression démocratique. C'est un des maillons démocratiques de notre société républicaine, puisqu'on est dans une école laïque. Et on s'est dit qu'il y avait des valeurs qui étaient incarnées dans notre école et qui étaient à défendre. Pour ça, on a pris appui sur le numéro du 1 qui s'appelait Résister et qui, au mois de février, nous rappelle, grâce à un penseur américain, qui lui est face à une société qui bascule dans le totalitarisme et qui écrit les 20 leçons contre la tyrannie. Et nous, on s'est dit qu'on allait faire les 20 leçons pour la démocratie au collège. Et c'est là qu'on sont nées les 20 lois qui ont été travaillées au préalable avec Patrick Pauget, qui était revenu faire travailler les élèves, réfléchir à ce qui était vraiment les fondements de la démocratie à l'école.
5: Patrick Pauget, regarde.
12: Et donc, pour finir, ils ont pu écrire et illustrer leurs lois et les afficher sur un panneau pour le donner à leurs camarades qui viendront après.
5: Patrick Pauget, vous êtes là ?
13: Oui, et je suis heureux d'être là. Vraiment.
5: Vous êtes heureux d'être là ?
13: Oui, complètement.
5: C'est un projet collectif qui...
13: C'est une chance qui a été donnée, c'est la chance de se rencontrer. On est sur le même bateau, on va montrer, on veut parler des mêmes choses, on veut dénoncer les mêmes choses. On veut une société qui soit correcte, avec des règles stables et acceptables pour nos enfants. Que ce soit les enfants qui, en plus, participent à l'élaboration de l'affiche et qui mettent en avant toutes ces valeurs. Ça, c'est notre avenir. Voilà.
5: Merci Patrick.
14: Merci d'être là aussi.
13: Merci.
5: Alors, rappelle-moi ton nom.
6: Yacine.
5: Vas-y, pour terminer cet entretien, Yacine.
6: Démocratie, démo égale peuple et Kratos pouvoir. Et de plus, j'ai mis démocratie.
5: Merci. Pour conclure cette émission, c'est parfait.
3: Eh bien, amis auditrices et auditeurs, j'espère que vous aurez pu écouter cette émission avec des oreilles démocratiques, que ça va continuer.
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16: 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Bonjour à toutes et à tous, bienvenue dans Le Carnet, l'agenda des sorties près de chez nous. Cette semaine, on va aller en concert rock, garage et punk, découvrir le petit festival de toutes les musiques, fêter l'eau et explorer le monde des dinosaures. Le Saint-Antoine à Mâcon nous attend pour des concerts gratuits. Le vendredi 25 septembre, place au Clermontois de Kitty's Nightmare et leur rock garage. Et le dimanche 27 septembre, retrouvez le Garage Punk et Drôle Genius des Lyonnais des Cocksuckers. Les concerts gratuits, c'est le vendredi 25 septembre à 20h45 et le dimanche 27 septembre à 20h30 au Saint-Antoine de Mâcon. Du vendredi 25 au dimanche 27 septembre, le festival Le Cri des Papillons revient à Jujurieux. Pour nous en parler, on accueille tout de suite au téléphone Paul Bondrel, président de l'association. Bonjour Paul.
17: Bonjour Charlotte.
16: Pour commencer, vous nous présentez l'association ?
17: L'association, elle porte le festival du même nom, Le Cri des Papillons à Jujurieux, et on fête cette année donc notre 6e édition, festival de musique, avec deux soirées de spectacles, de concerts et des événements gratuits dans tout le village.
16: Donc vous nous proposez deux jours de concerts, quels sont les artistes présents ?
17: Alors cette année, on a pensé vraiment la programmation comme un parcours pour les gens qui viennent nous voir deux soirs. Après, on peut venir un seul soir, mais les deux, c'est mieux. Et on commence en douceur le vendredi avec Zachary. Zachary, c'est un musicien extraordinaire, mais qui ne fait pas que de la musique, il est aussi vidéaste. Et il avait envie de bousculer un peu son disque, il s'ennuyait à le jouer de manière classique, et il propose un solo vidéo où il joue avec lui-même, il joue avec la vidéo, il joue avec la musique. Et il interroge la question d'artistes, de vedettes. Alors il va convoquer des figures comme George Michael, Mike Brandt, Elton John, et puis se questionner, essayer de dire « Mais pourquoi je suis devenu artiste ?» et le nom de son spectacle, qu'est-ce que je vais pouvoir bien leur dire ? Et ensuite, on aura Erotic Market. Erotic Market, c'est un répertoire plutôt R&B et hip-hop il y a un peu plus de 10 ans. Et puis, Marine Pellegrini, qui se cache derrière Erotic Market, a réécrit ses morceaux pour un quartet à cordes, quelque chose de beaucoup plus apaisé. Du coup, il y a une espèce de confrontation entre l'énergie du hip-hop et puis le frisson du quatuor à cordes. Ça faisait longtemps qu'on rêvait de programmer Erotic Market dans notre chapelle, puisqu'on se dit qu'il y a tout pour avoir un son et une ambiance extraordinaire. Et le samedi, on va être un peu plus festif. On commence avec Indawa. Chaque année, on aime bien avoir un ou une jeune artiste, essayer de donner une place à un projet qui se lance. Et cette année, c'est Indawa. Allez écouter sur YouTube, en quelques notes, vous allez comprendre. C'est une voix soul incroyable. ça donne des frissons. Pareil, on se dit que c'est idéal pour notre petite chapelle. Et enfin, on finira en grosse fête avec le Skokian Brass Band. Alors là, il y a du monde sur scène. Brass Band de la Nouvelle-Orléans, avec tout le côté festif qui va avec, mais avec une touche très Frenchy, avec une écriture qui n'est pas tout à fait celle des Américains, et puis des influences, notamment du Togo, parce qu'ils ont fait dernièrement un voyage au Togo. Et là, ils nous reviennent d'une tournée en Colombie, donc ils vont être fin chaud pour la soirée.
16: Et le dimanche, la journée est un peu différente.
17: C'est ça, le dimanche, on avait lancé l'an dernier l'idée d'une balade musicale, et puis ça a plus que fonctionné, les spectateurs étaient présents en nombre, donc on a décidé de reprendre la formule avec le club randonnée, le CRPJ de Jujurieux, et de proposer une nouvelle randonnée. Alors randonnée, c'est une grande balade de 3-4 km, on va découvrir un peu de musique, et puis on finira l'espace culturel par un repas partagé, donc tout le monde peut amener son pique-nique, son petit repas, et venir le partager en musique pour clôturer le festival.
16: Et vous mettez l'accent sur l'engagement local.
17: Alors sur le local, évidemment, on essaye de programmer donc des artistes dans un rayon, soit en Rhône-Alpes, soit dans un rayon de 100 km. Et sur le côté local, on travaille aussi avec les associations du village, donc le CRPJ pour la randonnée, la bibliothèque de Juju, dans laquelle on propose un spectacle pour les minus, pour les moins de 5 ans. Ça avait cartonné l'an dernier. Cette année, on était parti pour une représentation. On en a finalement deux, tellement il y a de monde. Et petite animation au cœur du village le samedi midi. Enfin voilà, d'essayer de proposer du gratuit. Enfin voilà, le principe du festival, c'est vraiment ça. C'est de se servir de la musique pour créer des connexions entre les habitants locaux, les gens qu'il y a autour, et puis voilà, de relier les gens par la musique.
16: Et est-ce qu'il faut réserver ces places ?
17: Alors, on essaye d'avoir une politique tarifaire la plus basse possible, on pourra pas mieux, c'est-à-dire que chez nous, c'est 10€ de concert pour chaque soir, en pré-vente, et sur place, c'est 12€, donc vous n'êtes pas obligé de réserver, il y a encore un peu de place, mais par contre, vous gagnez le premier verre en commandant votre place à l'avance. Et il faut également commander son repas, et pour ça, il suffit de prendre votre place sur notre LOASO et commander votre repas à la suite directement sur le site.
16: Et pour la balade ?
17: Et pour la balade, pas de réservation. Il suffit de venir à 11h45, place de l'hôtel de ville à Jujurieux. Vous ne pouvez pas nous manquer. On attend que tout le monde se regroupe et on y va.
16: Pour finir, est-ce que vous avez un petit message pour nos auditeurs ?
17: Eh bien, si vous êtes déjà venu au Cri des Papillons, revenez et puis surtout invitez vos amis. Puis si vous n'êtes jamais venu, venez. Il n'y a pas besoin de connaître vraiment la programmation, nous c'est vraiment une invitation, faites-nous confiance, venez vous installer, partagez un bon moment et puis on en est certain, vous allez découvrir quelque chose.
16: Merci Paul.
17: Merci à vous, avec plaisir.
16: Je rappelle les dates, le festival Le Cri des Papillons, c'est du vendredi 25 au dimanche 27 septembre à Jujurieux. L'entrée est à 10€ la journée en pré-vente et 12€ sur place et c'est gratuit pour les moins de 18 ans. Plus d'informations sur leur page Facebook et Eloasso, le Cri des Papillons. Le samedi 26 septembre, direction Perona pour l'eau en fête, le rendez-vous de l'eau sur notre territoire. Plusieurs animations sont proposées. Ne manquez pas la conférence « L'eau, un bien commun sous pression » de Simon Porcher, économiste, professeur des universités et co-directeur de l'Institut de l'économie de l'eau. Sécheresse, inondation, pollution, partage de la ressource, comment repenser notre rapport à l'eau ? On décrypte les défis d'aujourd'hui et les pistes concrètes pour construire une gestion plus durable. Une séance de dédicace est proposée après la conférence. Participez à la balade commentée « La forêt et l'eau » en compagnie d'un agent de l'Office national des forêts, partez à la découverte de la forêt domaniale de la Réna et des liens étroits qu'elle entretient avec l'eau. De la gestion forestière aux mares riches en biodiversité, en passant par la ligne de partage des eaux, cette visite commentée nous dévoile le rôle essentiel des milieux forestiers dans la préservation de cette ressource vitale. Assister à la déambulation ludique autour de l'eau. Au cours d'une balade conviviale et participative, découvrez les cycles de l'eau, l'impact des activités humaines et du changement climatique, ainsi que les solutions pour la préserver. Essayez l'escape game « Construire le monde de demain ». Relevez une série de défis autour des éco-gestes du quotidien avec énigmes, quiz et jeux collaboratifs pour découvrir des solutions concrètes en faveur de la transition écologique. Et toute la journée, explorer le forum de l'eau. L'eau du robinet est-elle aussi sûre que l'eau en bouteille ? Peut-on manquer d'eau dans notre territoire ? Comment l'eau arrive-t-elle jusqu'à notre robinet ? À quoi correspond le prix de l'eau ? rencontrer les acteurs du territoire, échanger avec eux et découvrir les réponses à ces questions qui concernent notre quotidien. L'eau en fait, c'est le samedi 26 septembre de 10h à 16h30 à la salle de la Rotonde de Pérona. C'est gratuit, mais il faut s'inscrire aux animations. Plus d'informations et inscriptions sur leur site ressouze-affluent.fr. Les samedis 26 et dimanche 27 septembre, on retourne 100 millions d'années en arrière avec l'exposition Dinosaures, le voyage de Bumpy. Pour nous en parler, on appelle tout de suite Ralph Falk, directeur de la tournée. Bonjour Ralph.
14: Bonjour.
16: Vous proposez une exposition immersive itinérante dédiée aux dinosaures avec des créatures en animatronique qui semblent presque vivantes. On a l'habitude de découvrir les dinosaures à travers les fossiles dans les musées. Qu'est-ce que cette approche plus vivante change en termes d'émotion et d'immersion pour le public ?
14: Chez nous, le maître mot du spectacle, c'est « venez apprendre tout en vous amusant ». Donc on va apprendre beaucoup de choses dans le spectacle et aussi dans le musée, puisqu'on a le musée. Et on a les fossiles, donc pour mieux comprendre l'immersion, on peut décortiquer un petit peu tout ça en trois pièces différentes, bien distinctes. La première est consacrée uniquement aux fossiles et aux dinosaures. La seconde est consacrée aux animaux de l'ère glaciaire, comme le mammouth ou le tigre à dents de sabre. Et la troisième partie du musée, la troisième pièce, elle, c'est vraiment le spectacle et les dinosaures avec les robots animatroniques. Donc il y a plus de 100 créatures à découvrir entre les fossiles, les animaux de l'ère glaciaire et les dinosaures. Et bien sûr, la grande majorité des dinosaures sont robotisés.
16: Avec ce réalisme, certaines créatures peuvent paraître un peu impressionnantes. Comment les enfants réagissent-ils généralement ?
14: C'est vrai qu'on a adapté le musée pour tous, hein, donc pour les plus petits comme pour les plus grands. Alors la partie musée, c'est un peu plus pour les plus grands spectateurs, on va dire, puisqu'on a quand même les plus grands robots animatroniques d'Europe qui mesurent 16 mètres de long sur 5 mètres de haut. C'est quand même vraiment impressionnant. Donc on ne les met pas à l'entrée du musée, on les met dans la dernière partie du musée et tout au début pour les enfants, justement pour les adapter au fur et à mesure à l'ambiance jungle, à l'ambiance dinosaure. On va mettre des petits fossiles, des petits dinosaures, des personnages assez sympas. Les enfants pourront interagir avec eux, parler avec eux, leur poser des questions. Les caresser, se faire des photos ou des vidéos avec eux. Donc ça met les enfants dans l'ambiance et à la fin, progressivement, on arrive dans la partie spectacle où là, il y a vraiment les gros dinosaures qui sont impressionnants, mais pas que, puisque on a la vedette, la mascotte de notre spectacle, qui est Bumpy, un jeune ankylosaure.
16: Et justement, c'est qui Bumpy ?
14: C'est une création originale, donc c'est aussi une marque déposée. C'est un personnage, tout un univers autour de Bumpy. Alors Bumpy, lui, c'est pas un robot comme les autres, c'est un robot qui était consacré normalement pour l'armée, pour faire du déminage. Nous, on a pris ce robot, on l'a habillé, on l'a costumé, on a créé un dinosaure presque vivant avec. Alors ce petit dinosaure qui est très jeune, c'est un jeune ankylosaure. Et pendant le spectacle, on va découvrir Bumpy avec des effets sonores, de la lumière, de la musique, de la fumée. Il y a une ambiance un petit peu magique dans le spectacle. Bumpy va aller voir les enfants, va se faire caresser, faire des photos avec eux, bien sûr. Et aussi, il y a la partie pédagogique. On apprend aux enfants et au public pendant le spectacle à quelle époque a vécu le ankylosaure sur notre planète. Et bien sûr, tout au long de notre aventure, il y a un fil conducteur qui va nous amener à découvrir que Bumpy va rechercher sa maman et le public va l'aider à la retrouver. Donc on va tomber face à face avec le grand T-Rex, le Carnotaur ou le Ceratosaurus et puis encore quelques autres dinosaures, mais je garde un peu de surprise.
16: Et on peut aussi rencontrer des personnages connus.
14: Oui, bien sûr. Dans la partie air glaciaire du musée, justement pour les plus petits, pour les plus fans de dessins animés, on pourra retrouver Scrat, Sid, Butch et Manny, les personnages de votre dessin animé L'Âge de Glace.
16: Et vous, en tant que passionné et directeur de la tournée, est-ce qu'il y a un dinosaure que vous aimez particulièrement ?
14: À présent, c'est vrai que j'ai toujours eu un faible pour le Giganotosaurus. On a la chance de l'avoir au musée en taille réelle, donc il fait 16 mètres de long sur 5 mètres de haut. Il est entièrement robotisé, il fait partie des deux plus grands robots animatroniques d'Europe. Et maintenant, c'est vrai qu'on a un petit pincement au cœur quand on voit Bumpy parce qu'il est tellement sympa. Donc le cœur chavire entre les deux.
16: Vous avez un petit message pour nos auditeurs ?
14: Eh bien, le message, c'est venez apprendre en vous amusant et soyez au rendez-vous avec Bumpy. Bumpy vous attend pour le spectacle.
16: Merci Ralph.
14: Merci à vous.
16: Je rappelle les dates. L'exposition Dinosaures, le voyage de Bumpy, c'est les samedis 26 et dimanche 27 septembre à Interexpo à Bourg-en-Bresse. L'entrée est à 14€ pour les adultes et 12€ de 2 à 12 ans. Plus d'informations sur spectacle-dinosaures.com. Merci d'avoir écouté Le Carnet. Si vous voulez qu'on parle de votre événement à l'antenne, n'hésitez pas à nous contacter au 04 69 19 55 27 et à l'adresse développement@radio-b.fr. On se retrouve bientôt pour de nouvelles idées sorties. 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
18: 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Bonjour à toutes et à tous et bienvenue dans la série AAA, la série où je vous fais le portrait d'artistes d'origine asiatique vivant ou ayant vécu aux États-Unis. Pour commencer, décryptons le personnage qu'est Ruth Hazawa. Ruth Hazawa est une artiste américaine. Elle est née le 24 janvier 1926 à Norwalk, en Californie. Ses parents sont d'origine nippone et elle a grandi avec cette double culture. Mais elle a aussi grandi dans une ambiance de défiance à l'égard des Japonais, notamment à cause de la Deuxième Guerre mondiale. Elle s'illustre dans le domaine artistique dès son enfance. Elle fait des dessins, de la calligraphie et apprend le japonais. En 1942, elle est détenue dans un camp d'internement pour Japonais dans l'Arkansas. Ce séjour de un an va profondément changer ses motivations et sa vision de l'art. C'est là qu'elle va apprendre que l'art a un autre but que la simple figuration. Elle va y rencontrer certains de ses mentors. 1946. L'artiste intègre le Black Mountain College. Ce college eut beaucoup d'influence sur l'art et l'esprit de Ruth Hazawa. La pédagogie y était différente, avant-gardiste et progressiste. C'est là qu'elle a rencontré des artistes qui lui ont servi d'inspiration, mais aussi son futur mari. C'est lors d'un voyage au Mexique qu'elle va découvrir la méthode de travail des paysans mexicains. Ils font des paniers avec une technique particulière, qui consiste à former des boucles avec du fil de fer. Cela va l'inspirer pour ses créations. Ses sculptures les plus connues sont de longues sculptures souvent pendues. Elles ont des formes arrondies. Ces formes originales, sphériques et parfois emboîtées l'une dans l'autre, donnent l'impression d'un mouvement. Ces sculptures oscillent entre impression de mouvement et calme. Elle dit de ses œuvres qu'elle façonne l'espace. Une ligne peut entourer et définir l'espace, tandis que l'air reste de l'air. Elle explique que des formes intérieures et des formes enveloppantes sont façonnées par un morceau de fil continu, mais toutes les formes sont clairement visibles. Cela décrit parfaitement ses œuvres les plus connues. Ses œuvres sont faites simplement de fil de laiton et de cuivre. Sa signature démontre aussi son amour pour les formes. Dans tous ses dessins, on retrouve cette signature, composée de plusieurs ronds, traversés par une ligne, en relief. Les lignes sont, selon elle, à déformer. Ce sont les lignes qui créent le mouvement. Mais elle réalise aussi d'autres œuvres, comme différentes sculptures sur des frontons à San Francisco, des visages, des pliages de papier, rappelant les origamis, et des dessins de fleurs, et de fruits. Dans plusieurs de ses créations, Ruth Hazawa s'inspire de la nature. Elle réalise des arbres en fil de fer. Elle crée le branchage, mais aussi le système racinaire. Dans sa vieillesse, elle dessine beaucoup d'autres œuvres en rapport avec la nature. Des abricots, des cerises et des fleurs colorées. En plus de son attache à la nature, Ruth Hazawa a une profonde attache pour ses enfants et sa maison où elle réalise toutes ses œuvres. Elle travaille avec ses enfants chez elle, donnant une dimension particulièrement intimiste à ses créations. Sa maison et ses enfants doivent être présents dans ses sculptures. Ruth Hazawa a un grand sens de la communauté. Elle est très accueillante et généreuse. Elle ouvre les portes de sa maison avec un grand bonheur. Ce côté accueillant s'illustre aussi dans sa volonté à ouvrir l'art à tout le monde, et plus particulièrement aux enfants. Elle crée l'Alvarado Arts Workshop. C'est un atelier où les enfants peuvent travailler avec des artistes. Ruth Hazawa s'engage dans une démarche d'accessibilité à l'art tout au long de sa vie, parce qu'elle garde des traces de son internement et de la discrimination qui l'empêchait d'être reconnue. Ainsi, Ruth est une artiste profondément passionnée et généreuse. Elle innove et crée en s'inspirant de ce qui l'entoure, avec ce qui l'entoure. Elle donne une place particulière à l'éducation artistique et à l'ouverture à la diversité. Elle permet aux enfants et aux artistes de continuer à créer sans contrainte de genre et d'origine. Son héritage est immense et en 2010, l'École des Arts de San Francisco est renommée à son nom. Elle meurt en 2013, à 87 ans. Vous pouvez retrouver ses œuvres aux États-Unis, au MoMA, mais aussi au musée Guggenheim à Bilbao, dans leur collection permanente. Rendez-vous le mois prochain pour rencontrer Mine Okubo. Merci de votre écoute, à bientôt sur Radio B. Et surtout, restez curieux. 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

0: 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Bonjour à toutes et à tous, bienvenue dans Le Carnet, l'agenda des sorties près de chez nous. Cette semaine, on va aller en concert rock, garage et punk, découvrir le petit festival de toutes les musiques, fêter l'eau et explorer le monde des dinosaures. Le Saint-Antoine à Mâcon nous attend pour des concerts gratuits. Le vendredi 25 septembre, place au Clermontois de Kitty's Nightmare et leur rock garage. Et le dimanche 27 septembre, retrouvez le garage punk et drôle genius des Lyonnais des Cocksuckers. Les concerts gratuits, c'est le vendredi 25 septembre à 20h45 et le dimanche 27 septembre à 20h30 au Saint-Antoine de Mâcon. Du vendredi 25 au dimanche 27 septembre, le festival Le Cri des Papillons revient à Jujurieux. Pour nous en parler, on accueille tout de suite au téléphone Paul Bourdrel, président de l'association. Bonjour Paul.
1: Bonjour Charlotte.
0: Pour commencer, vous nous présentez l'association ?
1: L'association, elle porte le festival du même nom, Le Cri des Papillons à Jujurieux, et on fête cette année donc notre 6e édition, festival de musique, avec deux soirées de spectacles, de concerts et des événements gratuits dans tout le village.
0: Donc vous nous proposez deux jours de concerts, quels sont les artistes présents ?
1: Alors cette année, on a pensé vraiment la programmation comme un parcours pour les gens qui viennent nous voir deux soirs. Après, on peut venir un seul soir, mais les deux, c'est mieux. Et on commence en douceur le vendredi avec Zachary. Zachary, c'est un musicien extraordinaire, mais qui fait pas que de la musique, il est aussi vidéaste. Et il avait envie de bousculer un peu son disque, il s'ennuyait à le jouer de manière classique, et il propose un solo vidéo où il joue avec lui-même, il joue avec la vidéo, il joue avec la musique. Et il interroge la question d'artistes, de vedettes. Alors il va convoquer des figures comme George Michael, Mike Brandt, Elton John, et puis se questionner, essayer de dire « Mais pourquoi je suis devenu artiste ?» et le nom de son spectacle, qu'est-ce que je vais pouvoir bien leur dire ? Et ensuite, on aura Erotic Market. Erotic Market, c'est un répertoire plutôt R&B et hip-hop il y a un peu plus de 10 ans. Et puis, Marine Pellegrini, qui se cache derrière Erotic Market, a réécrit ses morceaux pour un quartet à cordes, quelque chose de beaucoup plus apaisé. Du coup, il y a une espèce de confrontation entre l'énergie du hip-hop et puis le frisson du quatuor à cordes. Ça faisait longtemps qu'on rêvait de programmer Erotic Market dans notre chapelle, puisqu'on se dit qu'il y a tout pour avoir un son et une ambiance extraordinaire. Et le samedi, on va être un peu plus festif, on commence avec Indawa. Chaque année, on aime bien avoir un ou une jeune artiste, essayer de donner une place à un projet qui se lance. Et cette année, c'est Indawa. Allez écouter sur YouTube, en quelques notes, vous allez comprendre, c'est une voix soul incroyable. Ça donne des frissons, pareil, on se dit que c'est idéal pour notre petite chapelle. Et enfin, on finira en grosse fête avec le Skokane Brass Band. Alors là, il y a du monde sur scène. Brass Band de la Nouvelle-Orléans, avec tout le côté festif qui va avec, mais avec une touche très Frenchy, avec une écriture qui n'est pas tout à fait celle des Américains, et puis des influences, notamment du Togo, parce qu'ils ont fait dernièrement un voyage au Togo. Et là, ils nous reviennent d'une tournée en Colombie, donc ils vont être fin chaud pour la soirée.
0: Et le dimanche, la journée est un peu différente.
1: C'est ça, le dimanche, on avait lancé l'an dernier l'idée d'une balade musicale, et puis ça a plus que fonctionné, les spectateurs étaient présents en nombre, donc on a décidé de reprendre la formule avec le club randonnée, le CRPJ de Jujurieux, et de proposer une nouvelle randonnée. Alors randonnée, c'est une grande balade de 3-4 km. On va découvrir un peu de musique, et puis on finira l'espace culturel par un repas à partager, donc tout le monde peut amener son pique-nique, son petit repas, et venir le partager en musique pour clôturer le festival.
0: Et vous mettez l'accent sur l'engagement local.
1: Alors sur le local, évidemment, on essaye de programmer donc des artistes dans un rayon, soit en Rhône-Alpes, soit dans un rayon de 100 km. Et sur le côté local, on travaille aussi avec les associations du village, donc le CRPJ pour la randonnée, la bibliothèque de Juju, dans laquelle on propose un spectacle pour les minus, pour les moins de 5 ans. Ça avait cartonné l'an dernier. Cette année, on était parti pour une représentation, on en a finalement deux tellement il y a de monde. Et petite animation au cœur du village le samedi midi, d'essayer de proposer du gratuit. Le principe du festival, c'est vraiment ça, c'est de se servir de la musique pour créer des connexions entre les habitants locaux, les gens qu'il y a autour, et puis voilà, de relier les gens par la musique.
0: Et est-ce qu'il faut réserver ces places ?
1: Alors, on essaye d'avoir une politique tarifaire la plus basse possible, on pourra pas mieux, c'est-à-dire que chez nous, c'est 10 euros de concert pour chaque soir. en pré-vente. Et sur place, c'est 12 euros. Donc, vous n'êtes pas obligé de réserver, il y a encore un peu de place. Mais par contre, bah, vous gagnez le premier verre en commandant votre place à l'avance. Et il faut également commander son repas. Et pour ça, il suffit de prendre votre place sur notre Hello Asso et commander votre repas à la suite directement sur le site.
0: Et pour la balade ?
1: Et pour la balade, pas de réservation. Il suffit de venir à 11h45, place de l'hôtel de ville à Jugerieux. Vous ne pouvez pas nous manquer. On attend que tout le monde se regroupe et on y va.
0: Pour finir, est-ce que vous avez un petit message pour nos auditeurs ?
1: Eh bien, si vous êtes déjà venu au Cri des Papillons, revenez et puis surtout invitez vos amis. Puis si vous n'êtes jamais venu, ben venez. Il n'y a pas besoin de connaître vraiment la programmation. Nous, c'est vraiment une invitation. Faites-nous confiance. Venez vous installer, partagez un bon moment. Et puis, on en est certain, vous allez découvrir quelque chose.
0: Merci, Paul.
1: Eh bien, merci à vous, avec plaisir.
0: Je rappelle les dates. Le festival Le Cri des Papillons, c'est du vendredi 25 au dimanche 27 septembre à Jugerieux. L'entrée est à 10 euros la journée en pré-vente et 12 euros sur place. Et c'est gratuit pour les moins de 18 ans. Plus d'informations sur leur page Facebook et Hello Asso, Le Cri des Papillons. Le samedi 26 septembre, direction Perona pour l'eau en fête, le rendez-vous de l'eau sur notre territoire. Plusieurs animations sont proposées. Ne manquez pas la conférence « L'eau, un bien commun sous pression » de Simon Porcher, économiste, professeur des universités et co-directeur de l'Institut de l'économie de l'eau. Sécheresse, inondation, pollution, partage de la ressource, comment repenser notre rapport à l'eau ? On décrypte les défis d'aujourd'hui et les pistes concrètes pour construire une gestion plus durable. Une séance de dédicace est proposée après la conférence. Participez à la balade commentée « La forêt et l'eau » en compagnie d'un agent de l'Office national des forêts, partez à la découverte de la forêt domaniale de la Réna et des liens étroits qu'elle entretient.

0: part, comment l'eau arrive-t-elle jusqu'à notre robinet? À quoi correspond le prix de l'eau? Rencontrez les acteurs du territoire, échangez avec eux et découvrez les réponses à ces questions qui concernent notre quotidien. L'eau en fête, c'est le samedi 26 septembre, de 10h à 16h30, à la salle de la Rotonde de Perona. C'est gratuit, mais il faut s'inscrire aux animations. Plus d'informations et inscriptions sur leur site ressouze-affluent.fr. Les samedis 26 et dimanche 27 septembre, on retourne 100 millions d'années en arrière avec l'exposition Dinosaure, le voyage de Bumpy. Pour nous en parler, on appelle tout de suite Ralph Falk, directeur de la tournée. Bonjour Ralph.
1: Bonjour.
0: Vous proposez une exposition immersive itinérante dédiée aux dinosaures avec des créatures en animatronique qui semblent presque vivantes. On a l'habitude de découvrir les dinosaures à travers les fossiles dans les musées. Qu'est-ce que cette approche plus vivante change en termes d'émotion et d'immersion pour le public?
1: Chez nous, le maître mot du spectacle, c'est « venez apprendre tout en vous amusant ». Donc on va apprendre beaucoup de choses dans le spectacle et aussi dans le musée, puisqu'on a le musée. Et on a les fossiles, donc pour mieux comprendre l'immersion, on peut décortiquer un petit peu tout ça en trois pièces différentes, bien distinctes. La première est consacrée uniquement aux fossiles et aux dinosaures. La seconde est consacrée aux animaux de l'ère glaciaire, comme le mammouth ou le tigre à dents de sabre. Et la troisième partie du musée, la troisième pièce, elle, c'est vraiment le spectacle et les dinosaures avec les robots animatroniques. Donc il y a plus de 100 créatures à découvrir entre les fossiles, les animaux de l'ère glaciaire et les dinosaures. Et bien sûr, la grande majorité des dinosaures sont robotisés.
0: Avec ce réalisme, certaines créatures peuvent paraître un peu impressionnantes. Comment les enfants réagissent-ils généralement?
1: C'est vrai qu'on a adapté le musée pour tous, hein, donc pour les plus petits comme pour les plus grands. Alors la partie musée, c'est un peu plus pour les plus grands spectateurs, on va dire, puisqu'on a quand même les plus grands robots animatroniques d'Europe qui mesurent 16 mètres de long sur 5 mètres de haut. C'est quand même vraiment impressionnant. Donc on ne les met pas à l'entrée du musée, on les met dans la dernière partie du musée et tout au début pour les enfants, justement pour les adapter au fur et à mesure à l'ambiance jungle, à l'ambiance dinosaure. On va mettre des petits fossiles, des petits dinosaures, des personnages assez sympas. Les enfants pourront interagir avec eux, parler avec eux, leur poser des questions. Ils pourront les caresser, se faire des photos ou des vidéos avec eux. Donc ça met les enfants dans l'ambiance et à la fin, progressivement, on arrive dans la partie spectacle où là, il y a vraiment les gros dinosaures qui sont impressionnants, mais pas que, puisque on a la vedette, la mascotte de notre spectacle, qui est Bumpy, un jeune ankylosaure.
0: Et justement, c'est qui Bumpy?
1: C'est une création originale, donc c'est aussi une marque déposée. C'est un personnage, tout un univers autour de Bumpy. Alors Bumpy, lui, c'est pas un robot comme les autres. C'est un robot qui était consacré normalement pour l'armée, pour faire du déminage. Nous, on a pris ce robot, on l'a habillé, on l'a costumé, on a créé un dinosaure presque vivant avec. Alors ce petit dinosaure qui est très jeune, c'est un jeune ankylosaure. Et pendant le spectacle, on va découvrir Bumpy avec des effets sonores, de la lumière, de la musique, de la fumée. Il y a une ambiance un petit peu magique dans le spectacle. Bumpy va aller voir les enfants, va se faire caresser, faire des photos avec eux bien sûr. Et aussi, il y a la partie pédagogique, on apprend aux enfants et au public pendant le spectacle à quelle époque a vécu le ankylosaure sur notre planète. Et bien sûr, tout au long de notre aventure, il y a un fil conducteur qui va nous amener à découvrir que Bumpy va rechercher sa maman et le public va l'aider à la retrouver. Donc on va tomber face à face avec le grand T-Rex, le Carnotaur ou le Ceratosaurus et puis encore quelques autres dinosaures, mais je garde un peu de surprise.
0: Et on peut aussi rencontrer des personnages connus.
1: Oui, bien sûr. Dans la partie air glaciaire du musée, justement pour les plus petits, pour les plus fans de dessins animés, on pourra retrouver Scrat, Sid, Butch et Manny, les personnages de votre dessin animé L'Âge de Glace.
0: Et vous, en tant que passionné et directeur de la tournée, est-ce qu'il y a un dinosaure que vous aimez particulièrement?
1: À présent, c'est vrai que j'ai toujours eu un faible pour le Giganotosaurus. On a la chance de l'avoir au musée en taille réelle, donc il fait 16 mètres de long sur 5 mètres de haut. Il est entièrement robotisé, il fait partie des deux plus grands robots animatroniques d'Europe. Et maintenant, c'est vrai qu'on a un petit pincement au cœur quand on voit Bumpy parce qu'il est tellement sympa. Donc le cœur chavire entre les deux.
0: Vous avez un petit message pour nos auditeurs?
1: Eh bien, le message, c'est venez apprendre en vous amusant et soyez au rendez-vous avec Bumpy. Bumpy vous attend pour le spectacle.
0: Merci Ralph.
1: Merci à vous.
0: Je rappelle les dates. L'exposition Dinosaure, le voyage de Bumpy, c'est les samedis 26 et dimanche 27 septembre à Interexpo à Bourg-en-Bresse. L'entrée est à 14 € pour les adultes et 12 € de 2 à 12 ans. Plus d'informations sur spectacle-dinosaure-au-pluriel.com. Merci d'avoir écouté Le Carnet. Si vous voulez qu'on parle de votre événement à l'antenne, n'hésitez pas à nous contacter au 04 69 19 55 27 et à l'adresse développement@radio-b.fr. On se retrouve bientôt pour de nouvelles idées sorties. 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
1: Une émission présentée par Marie et Nathalie de l'AGLCA, Centre Ressources pour la vie associative et l'ESS dans l'Ain. Chères auditrices et auditeurs, bonjour. Bienvenue dans Brunch Asso sur RCF Pays de l'Ain et Radio B. Nous sommes ravis de vous retrouver sur les ondes pour cette nouvelle saison.
2: Brunch Asso, c'est l'émission qui donne la parole à celles et ceux qui s'engagent sur notre territoire, les associations, porteurs de projets et collectifs. Brunch Asso, on vous présente l'invité du jour.
1: Ce mois-ci, nous recevons Nicolas Strazabosco, président de l'association Amicale Volley Loisirs de Bourg-en-Bresse, et Arthur Leroux, membre de l'association. Bonjour.
2: Bonjour.
3: Bonjour.
2: Alors, est-ce que vous pouvez, pour commencer, nous présenter l'Amicale Volley Loisirs, un peu son histoire?
3: Bien sûr. L'Amicale Volley Loisirs, c'est un club de volley loisirs uniquement. Donc, on évolue à Bourg, au gymnase d'Évennes, plus précisément. Et on fait partie du championnat ACVL, qui regroupe toutes les équipes du bassin de Bourg, où on se rencontre au fil de l'année. Donc, c'est uniquement du loisir et c'est uniquement des matchs en semaine et il n'y a pas de match le week-end.
2: Ok. Et peut-être, est-ce que vous pouvez nous dire un peu, est-ce que vous avez, une devise, des valeurs, quelque chose de un peu en avant?
3: Nos valeurs, c'est surtout de pouvoir intégrer tout le monde et de ne pas jouer la compétition à 100%. Ça reste quand même un championnat, donc il y a quand même un minimum de compétition, mais on ne joue pas à la performance absolue et on accueille tout le monde. Qu'ils soient jeunes ou âgés, on accueille tout le monde.
2: Pour se faire plaisir, quoi.
3: Oui, c'est ça.
2: Et peut-être, depuis combien de temps l'association, elle existe?
3: Alors ça, on ne sait pas exactement, mais on sait à peu près que ça fait à peu près 40 ans, parce qu'on avait rencontré quelqu'un qui, ça faisait 20 ans qu'ils avaient arrêté, et ils étaient restés 20 ans dans l'association. Donc ça fait à peu près 40 ans.
1: Et vous avez combien de membres, à peu près?
4: Un peu moins d'une trentaine.
1: D'accord.
3: On oscille entre 20 et 30, on va dire. Mm-hmm. Actuellement, on est 23, pour être précis, puis on essaierait d'être une trentaine, ce serait l'objectif.
2: Mm-hmm. Ça, c'est sur les membres qui jouent et qui font partie aussi de la gouvernance, ou c'est...
3: Non, c'est uniquement les joueurs, ça.
2: Ah, d'accord.
3: On n'a pas vraiment de gouvernance, ou que ce soit, on a un bureau de 3 personnes, et après, on n'a que des membres, des joueurs, quoi, des personnes inscrites dans l'association.
2: Et justement, Nicolas, vous êtes président de l'association et Arthur, vous êtes membre. Depuis combien de temps, par exemple, Nicolas, vous êtes président et comment vous êtes arrivé là, dans le bureau, du coup
3: Alors moi, ça va faire que quelques mois que je suis président. Donc j'ai été élu en juin 2026, du coup. Et ça va faire 4 ans que je suis... Ça va être ma 4e année dans le club. Donc comme Arthur, on arrive en même temps. Mmh. Et je suis dans le bureau parce que je souhaitais relancer un peu le club pour essayer de faire des actions, etc. Parce qu'actuellement, on stagnait un petit peu. On vivait un peu sur nos acquis, on n'essayait pas de se faire connaître. Et avec Arthur, on a une dynamique où on aimerait bien essayer de plus agir et de plus se faire connaître.
2: Et qu'est-ce qui vous a donné du coup envie, par exemple, Arthur, de rejoindre ce club-là et pas un autre?
4: Du coup, on a rejoint ce club, c'était pour se retrouver en fait avec des copains, pour pouvoir monter notre équipe, parce qu'on jouait chacun dans des équipes un peu différentes, et c'est vrai que c'était sympa de pouvoir se retrouver du coup dans un nouveau club, où on avait déjà des copains, pour pouvoir monter une équipe, et se dire de redynamiser aussi un peu le club, ramener un petit peu de sang frais.
1: Et tout à l'heure, vous disiez jeune et moins jeune, mais à partir de quel âge, jusqu'à quel âge à peu près on peut intégrer le club?
3: Alors, pour que ça soit bien pour les joueurs, je dirais 17 ans. Parce qu'en fait, pour pouvoir jouer dans les matchs de la CVL, donc pouvoir participer au tournoi de la CVL, il faut avoir au minimum 17 ans. Donc, c'est-à-dire, il faut avoir 18 ans dans l'année qui va venir. Dans l'année au 31 août 2027, pardon, il faudra avoir 18 ans pour pouvoir jouer cette année. Donc c'est, on va dire 17 ans, mais on accueille aussi en dessous, mais uniquement pour des entraînements. Et on n'en a pas encore beaucoup, c'est un souhait pour plus tard ça, de pouvoir accueillir des plus jeunes qui s'entraîneraient uniquement et qui ne participeraient pas au championnat.
2: Et quel âge a le ou la plus jeune et quel âge a là ou le plus vieux? Vous savez,
4: Le plus jeune, ça doit être Tristan, qui a 17 ans. 17 ans. Voilà. Et le plus vieux, ça doit être Manu, qui doit arriver sur ses 75 ans.
3: Je pense. Ouais,
2: ok. Voilà. Très varié.
1: Eh bien, maintenant, on vous propose un petit interlude musical choisi par nos invités.

0: Je vais commencer, Nicolas.
1: Allez, donc alors moi j'ai un souvenir marquant à nous partager. Donc souvenir marquant, je dirais, c'était la première saison dans le club, enfin notre première saison avec Arthur dans le club de l'Amicale Volley Loisirs, parce que c'est là où on avait vraiment un groupe uniquement d'amis, de copains, et on avait fait des belles performances. On était allé jusqu'en finale de la Coupe de l'Amitié, par exemple. C'est à côté du championnat, ils organisent aussi une coupe, et c'était un bon souvenir que j'avais eu avec le club et avec mes amis.
0: Et Arthur?
2: Moi, c'est mes premiers pas au sein de l'asso. Donc, c'était du coup quand on a monté l'équipe. Et du coup, c'est vrai que j'ai porté un peu la casquette de capitaine pour contacter en fait les différentes équipes, pour accompagner tout le monde. Et c'est vrai que c'était sympa comme expérience. Et je le conseille à tout le monde.
3: Très bien. Et du coup, alors, est-ce que vous avez des actus en ce moment, des choses à nous partager, voilà, dans la vie du club?
2: Au niveau des actus, on organise un tournoi, donc plutôt courant février, plutôt la deuxième semaine des vacances, voilà, où on organisera un tournoi pendant le week-end. Donc la date n'est pas encore totalement fixée parce qu'on fait encore les démarches auprès de la mairie et des différents organismes. Mais voilà, ce sera à peu près dans cette période-là.
3: Très bien, ce sera sur Bourg-en-Bresse.
2: Oui,
3: Ouais.
2: ça sera au niveau
0: Ok.
2: du gymnase des Veynes.
3: Très bien.
2: Voilà.
0: Vous vous
1: Ok.
0: entraînez.
1: C'est ça.
2: Exactement.
0: Et si on veut rejoindre le club pour jouer, comment est-ce qu'on peut vous contacter ou est-ce qu'on peut trouver les infos?
1: Alors déjà tout d'abord, on peut rejoindre le club quand on veut. C'est-à-dire qu'en fait, la saison va commencer au niveau de mi-octobre à peu près. Donc idéalement, le mieux c'est soit de me contacter sur Instagram à Avel Volleybourg, soit vous pouvez aussi directement venir au gymnase. Donc 20h le lundi au gymnase des Veynes à Bourg. Et pendant jusqu'à mi-octobre justement. Toutes les sessions, c'est de l'entraînement et c'est aussi des moments de découverte où les nouveaux peuvent venir essayer sans engagement et sans coût financier. Ils viennent juste essayer, faire une session test, voir si ça leur plaît. Et s'ils veulent revenir les quelques semaines suivantes, ils peuvent et ils pourront s'engager ou non après mi-octobre.
0: Oui, on peut tester sans.
1: Oui.
0: Ça, c'est quand
1: Oui,
0: même bien,
1: c'est
0: toujours
1: sûr,
0: pour
1: ouais.
0: une activité. Merci.
3: Très bien, ben je crois qu'on arrive à la fin de l'interview. Merci Nicolas et Arthur d'avoir été parmi nous et puis bonne continuation, en espérant que plein de personnes vont vous rejoindre.
1: Merci.
2: Merci beaucoup.
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0: Ce mois-ci, on vous parle de la facturation électronique. Alors, est-ce que votre association est concernée et quelles démarches effectuer? La réforme de la facturation électronique, elle est entrée en vigueur, elle vient d'entrer là depuis le 1er septembre 2026, mais elle touche qu'une seule partie des associations, c'est les associations qui sont assujetties à la TVA. Alors, si jamais votre association n'est pas assujettie à la TVA et qu'elle est à but non lucratif et donc qu'elle ne réalise pas d'activité commerciale, elle n'est donc pas concernée par la réforme. Donc, dans ce cas-là, il n'y a pas d'obligation d'émettre ou de recevoir des factures électroniques. Et c'est pareil pour les associations qui ont des activités lucratives qui sont occasionnelles ou accessoires. Pour l'instant, en tout cas, c'est comme ça jusque, en tout cas, pendant un an. Et les associations, par contre, qui sont, elles, assujetties à la TVA, elles doivent du coup se préparer, voire même elles sont déjà prêtes au jour d'aujourd'hui. Donc, si votre association, elle exerce des activités lucratives à titre principal ou dont le montant est supérieur à 80 000 euros, elle est donc assujettie à la TVA et donc la réforme les concerne. Donc il faudra à partir du 1er septembre, il y aura l'obligation de recevoir des factures électroniques via une plateforme agréée. Et à compter du 1er septembre 2027, il y aura l'obligation d'émettre leurs factures via aussi une plateforme agréée. Donc dès maintenant, donc pour la majorité des associations qui sont non assujetties assujettis à la TVA. Il n'y aura donc aucune démarche particulière à faire. Par contre, pour les autres, il faut anticiper et se renseigner sur les plateformes de facturation électronique. Si jamais vous avez des questions à ce niveau-là, vous pouvez vous rapprocher de votre expert comptable ou de votre fédération afin d'identifier les obligations qu'il faudra mettre en place. Et vous pouvez aussi contacter le point d'appui à la vie associative de la GLCA au 04 74 23 29 43 ou par mail à point tiret appui@aglca.asso.fr.
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0: Dans l'actu du mois, la GLCA propose des formations et ateliers pour les bénévoles associatifs de l'Ain. Au programme, une formation mettre en place et tenir sa comptabilité toute l'année. La gestion comptable est un élément incontournable de votre association. Il est essentiel de comprendre les bases de la comptabilité pour trouver une organisation simple et efficace et mettre en place les outils de suivi adaptés à votre structure. Ça se passe le mardi 29 septembre de 18h à 20h30 à la Maison de la Culture et de la Citoyenneté à Bourg-en-Bresse. Une autre formation, bien comprendre les documents comptables. Le compte de résultat, le bilan, le prévisionnel sont souvent nécessaires pour une bonne gestion de votre association et pour faire des demandes de subventions. Cette formation vous permettra de bien comprendre la différence entre eux et vous apportera les éléments clés de leur élaboration. Rendez-vous le mardi 13 octobre, également à la MCC de Bourg-en-Bresse. Une troisième formation également, organiser sa communication. Informer, attirer son public, donner envie. On sait que bien communiquer fait toute la différence pour une association. Mais entre les idées et la réalité du terrain, il y a souvent un fossé. Avec quelques bonnes astuces, une organisation adaptée et des outils gratuits, vous pouvez gagner en visibilité sans être expert. Structurer, diffuser, évaluer et le tour est joué. Rendez-vous le mardi 20 octobre à Montrevel-en-Bresse. Voilà, cette formation s'adresse aux associations du secteur de Montrevel et avec un niveau débutant. Dans l'actu également du côté de la Microfolie de Bourg-en-Bresse, découvrez une nouvelle saison culturelle avec au programme 3 rendez-vous proposés dans le cadre des semaines d'information sur la santé mentale. Tout d'abord, une conférence dansée, la trace d'une histoire. À travers une conférence dansée proposée par Amanda Bouilloux et Elodie Morard, l'association Psychotraumatisme et Résilience, la Tannerie et la MJC vous invitent à explorer les liens entre création artistique et réparation psychique. Ça se passe le mercredi 7 octobre à 18h30. Le prix et l'entrée est libre. Également dans l'actu, une visite en mode conférence, quand l'art nous fait du bien. Découverte d'une sélection d'œuvres du musée numérique, suivie d'un temps d'échange convivial sur la place de l'art dans notre bien-être. Cette exploration artistique sera l'occasion de laisser émerger émotions, sensations et réflexions avant de partager un temps d'échange convivial autour de la place de l'art dans notre bien-être et de sa contribution à la santé mentale. Ça se passe le mercredi 14 octobre à 18h30. C'est gratuit sur inscription. Également dans l'actu de la Microfolie, le Little Café. Art et santé mentale, comment l'art tisse du lien, crée des espaces d'expression et nourrit notre bien-être. Parce que la santé mentale nous concerne toutes et tous, quels que soient nos parcours de vie, les arts peuvent offrir des temps de rencontre, de créativité et parfois même de respiration. Des professionnels et intervenants du monde culturel témoigneront de leur expérience depuis de nombreuses années dans des ateliers de pratique artistique menés auprès de publics aux parcours et horizons variés. Rendez-vous donc le jeudi 15 octobre à 18h30 à la MCC. L'entrée est libre et gratuite. Voilà, c'est tout pour l'agenda. Vous pouvez retrouver toutes nos informations et les liens d'inscription aux événements sur notre site aglca.asso.fr et sur nos réseaux sociaux.
1: C'était Brunch Asso, merci de nous avoir écoutés. On vous souhaite une bonne rentrée et on vous donne rendez-vous le mois prochain. On se retrouve le mois prochain à la même heure et pour nous réécouter en podcast, rendez-vous sur les sites de la radio et de la GLCA à la rubrique Brunch Asso.
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2: des droits.
3: Une chronique de la Ligue des droits de l'homme de l'Ain. Bonjour et bienvenue amis auditrices et auditeurs. Tous les ans, la Ligue des droits de l'homme organise un concours, les écrits pour la fraternité, qui s'adresse aux écoles et aux lycées avec chaque année un thème différent. Cette année, le thème était « Comment faire vivre la démocratie à l'école et dans les établissements spécialisés ?» Notre section, Pays de l'Ain, a eu le bonheur de voir deux sections récompensées. Les élèves du dispositif Ulysse de l'école primaire du Peloux de Bourg-en-Bresse, qui sous la houlette de leur enseignante Virginie Archambault, ont décroché la deuxième prix dans leur catégorie. Autre classe primée, la troisième du collège Bichat de Nantua et leur professeur Véronique Vial. Le 20 juin, c'était le grand jour, je retrouve ces deux classes à Paris.
4: Aujourd'hui, c'est le grand jour pour le dispositif Ulysse de l'école du Peloux de Bourg, puisque je suis avec Virginie Archambault, puis vous avez décroché la timbale, puisque vous êtes à Paris.
5: Tout à fait, on a eu un deuxième prix, donc on est super content parce qu'en plus on s'est fait vraiment plaisir à faire ce projet, quoi, à réaliser ce projet qui nous a été proposé par l'OCCE dans le cadre des projets coopératifs. Donc c'était bien, le sujet de la démocratie, ça nous allait complètement bien, surtout à l'époque actuelle, voilà, on aime bien faire passer certains messages aux élèves. Et donc on a pu mettre en œuvre aussi des formations que je suis depuis plusieurs années avec l'OCCE en poésie. Et donc du coup on a proposé un poème pour ce concours des écrits pour la fraternité.
4: Alors comment s'est développé le projet ?
5: Eh bien, tout d'abord, nous avons travaillé sur les droits de l'homme. Ensuite, nous avons lu plusieurs poèmes, beaucoup de poèmes, dont un poème qui s'appelle « Petit cœur serré » de Lisette Lombé. Et on s'en est inspiré pour faire nos petits cœurs à nous, petit cœur fraternité, petit cœur égalité, tout, voilà.
4: Ce genre de petit... montage,
5: voilà.
4: très beau, je dois dire.
5: Alors le montage, ça a été fait, on a eu de la chance d'avoir une stagiaire que je remercie bien, qui s'appelle Clémence Buisson, qui était avec nous pendant une ou deux semaines à l'école avec nous, et qui savait très bien monter les images, donc elle nous a expliqué comment ça marchait, dessins animés. Là,
4: enfin, ça vous a permis de vous approprier les compétences, en fait.
5: Voilà, les compétences, en fait, de montage, parce que du coup, on a fait tous les enregistrements nous-mêmes, et après, on avait fabriqué des petits cœurs que les élèves ont déplacé un à un, chacun avait le sien, voilà, avec un mot qui lui était cher, amour, fraternité, voilà.
4: Est-ce qu'on peut se déplacer auprès de ces enfants qui vont nous parler de ces petits cœurs et de ce qu'ils ont fait ?
5: Bien sûr, je suis sûre qu'ils seront très heureux de le faire.
4: On va commencer.
5: Au projet.
4: Alors bonjour Tayron, comment t'as trouvé le projet ?
6: Bien.
4: Oui.
5: Qu'est-ce qui était bien ?
6: La démocratie.
4: Oui.
6: Et le peuple.
4: Ouais.
6: J'adore cette école.
4: Oui, t'adores cette école. Pourquoi t'adores cette école ?
6: Parce que je suis nouveau.
4: T'es nouveau ?
6: Oui.
4: Et le fait d'être nouveau, c'est bien ?
6: Oui.
4: Alors, je vois monsieur Yacine qui veut parler. Alors, parlez, monsieur Yacine.
7: Moi, j'ai bien aimé faire les petits cœurs serrés.
4: Oui.
7: Parce que démocratie, ça m'a inspiré le peuple, de vivre et tout ça, ça m'a...
4: Tu te sens concerné ?
7: Oui, un peu.
4: Oui. Qui veut parler ? Bonjour.
8: Bonjour.
4: Comment t'appelles-tu ?
8: Mariem. Moi, je suis contente parce que la maîtresse nous a inscrits aux droits de l'homme.
4: Oui.
8: Et je la remercie.
4: C'est quoi pour toi les droits de l'homme ?
8: C'est comme une famille.
4: C'est comme une famille. Peux-tu t'approcher ? Ouais.
9: On est très content de faire ce projet avec le dispositif Ulysse. On l'a fait tous ensemble. On a aussi parlé de la Ligue des droits de l'homme.
10: Moi, j'ai beaucoup aimé tout ce qu'on a fait avec notre classe, la démocratie et tout ça. Et merci à la maîtresse pour nous inscrire au Ligue des droits de l'homme. Après, on a fait un film, on a fait...
4: Vous avez fait plein de choses, en
10: ouais.
4: fait. Oui, bonjour.
11: Bonjour.
4: Oui.
11: J'ai bien aimé ce qu'on a fait dans le concours. Notre maîtresse, elle nous a emmenés à Paris et c'était trop bien. Et moi, j'étais un petit peu curieux pour venir voir ce qu'on va gagner. Et je suis très contente d'être là.
4: À la Ligue des droits de l'homme.
11: Et à
0: la Ligue des Droits de l'Homme.
4: Merci. Nous sommes à Paris aujourd'hui avec le Collège Bichat, l'école de 3e. Et je suis avec deux collégiennes qui représentent donc le collectif qui a gagné le prix. Bonjour. Et alors, un fait bizarre, bizarrement, vous appelez toutes les deux
12: Ella. Et moi, du coup, je m'appelle Ella aussi.
4: Et oui. Et alors, Ella et Ella, quel a été ce projet?
12: Tout a commencé avec l'intervention de Patrick Poget. Et ensuite, on a rencontré...
4: Patrick Poget, qui est écrivain.
12: Ensuite, on a rencontré la Ligue des Droits de l'Homme en personne. On a participé au concours, on a créé l'œuvre et maintenant, on représente la classe pour la remise des prix.
4: Alors, c'est bien. Alors, l'œuvre, c'était quoi en fait?
13: L'œuvre, c'est une sorte de pancarte, une affiche qui représente des enveloppes où à l'intérieur, on va retrouver des lettres où on a pu écrire toutes les lois qui vont faire vivre la démocratie. Donc, par exemple, débattre sans violence, s'écouter, se respecter.
4: Ah oui, c'est les lois que vous souhaitez. Est-ce que vous pensez vous faire élire bientôt à la tête de la République pour les faire appliquer ces lois?
12: Bien sûr.
4: Donc des lois qui vont dans le sens de la fraternité.
13: Oui, de la fraternité, et aussi de la liberté, parce qu'on a vu qu'il faut s'exprimer librement. Et on est content d'être là et d'avoir été choisi par notre classe.
4: Et ce tableau est un beau tableau, en fait, que vous avez réalisé, qui était inspiré de quoi?
12: Il était inspiré d'un journal, donc c'est le 1, et c'était 20 leçons contre la tyrannie, donc on s'est inspiré et on a créé cette pancarte.
4: Et il faut dire aussi que cette pancarte avec les lois, c'est pas simplement des phrases qui sont dites, c'est développé derrière.
13: Oui, ça a été développé et ça a été même simplifié pour les futurs collégiens, pour qu'eux aussi ils ont une simplicité à comprendre nos réflexions et nos développements.
4: C'est-à-dire que c'est pour les autres? Ça n'a pas été fait que pour eux, que pour...
12: Non, ça a été fait pour les autres et ça va être affiché en salle de perm.
4: Ouais. Donc, vous êtes en quatrième?
13: En troisième,
4: excusez-moi. Bientôt, vous allez partir au lycée.
13: Oui.
4: Donc, c'est un message que vous leur laissez pour celles qui vont arriver et ceux?
12: Oui, c'est ça. On voulait faire passer un message et...
13: On voulait que cette pancarte puisse suivre de génération en génération et que tout le monde puisse appliquer ses règles au sein du collège.
4: Merci. J'arrive aux adultes. J'arrive aux adultes. Mais elles ont bien parlé. Hein. Je ne sais pas ce qu'il vous reste à dire, en fait. Non, elles ont parlé du tableau. Elles ont dit qu'elles léguaient cette œuvre aux classes qui vont suivre. Donc, il y a tout un... comment dire? Le fait de léguer, de transmission. Alors, je m'adresse peut-être déjà donc à Véronique.
14: Oui, alors ce projet, c'est un projet assez ambitieux et global qui est parti de l'idée de prévenir un petit peu les risques du totalitarisme en expliquant aux enfants les mécanismes de l'endoctrinement. Et pour ça, on s'est appuyé sur le travail de l'écrivain Patrick Poget qui est présent avec moi et qui va pouvoir parler. Et on s'est appuyé sur son roman Barricade qui explique comment en 1932, ça a pu se passer avec les jeunesses hitlériennes en Allemagne. Et comment aujourd'hui des nouvelles techniques d'endoctrinement existent, mais toujours basées un petit peu sur les mêmes processus et qui enclenchent les mêmes résultats, à savoir l'instauration d'un totalitarisme, d'une société totalitaire, d'une dictature. Les dangers aujourd'hui très présents dans notre société actuelle, qui est une démocratie, mais qui peut être un petit peu perforée par des atteintes à la démocratie, des projets politiques qui veulent porter atteinte à la démocratie, et donc l'usage des réseaux sociaux comme moyen d'endoctrinement de la jeunesse. Sujet complètement actuel et qui nous a permis de nous relier au concours de la Ligue des droits de l'homme, qui, elle, propose de faire vivre la démocratie à l'école. Et donc on était complètement dans l'objectif.
4: Et donc, oui, c'est-à-dire que vous avez parlé de ces dangers de l'endoctrinement pour arriver à des lois qui sont positives.
14: Exactement.
4: C'est-à-dire, à partir de l'alerte, arriver donc à créer un espace.
14: Créer un espace de réflexion, d'échange, de partage autour de ce qui fait que l'école est un lieu d'expression démocratique. C'est un des maillons démocratiques de notre société républicaine, puisqu'on est dans une école laïque. Et on s'est dit qu'il y avait des valeurs qui étaient incarnées dans notre école et qui étaient à défendre. Pour ça, on a pris appui sur le numéro du 1 qui s'appelait Résister et qui, au mois de février, nous rappelle, grâce à un penseur américain qui lui est face à une société qui bascule dans le totalitarisme et qui écrit les 20 leçons contre la tyrannie. Et nous, on s'est dit qu'on allait faire les 20 leçons pour la démocratie au collège. Et c'est là qu'on sont nées les 20 lois qui ont été travaillées au préalable avec Patrick Pauget, qui était revenu faire travailler les élèves, réfléchir à ce qui était vraiment les fondements de la démocratie à l'école.
4: Patrick Pauget, regarde.
14: Et donc, pour finir, ils ont pu écrire et illustrer leurs lois et les afficher sur un panneau pour le donner à leurs camarades qui viendront après.
4: Patrick Pauget, vous êtes là ?
0: Oui. Et je suis heureux d'être là. Vraiment.
4: Vous êtes heureux d'être là ?
0: Oui, complètement.
4: C'est un projet collectif qui...
0: C'est une chance qui a été donnée, c'est la chance de se rencontrer. On est sur le même bateau, on va montrer, on veut parler des mêmes choses, on veut dénoncer les mêmes choses. On veut une société qui soit correcte, avec des règles stables et acceptables pour nos enfants. Que ce soit les enfants qui, en plus, participent à l'élaboration de l'affiche et qui mettent en avant toutes ces valeurs. Ça, c'est notre avenir. Voilà.
4: Merci Patrick, merci d'être là aussi.
0: Merci.
4: Alors, rappelle-moi ton nom.
7: Yacine.
4: Vas-y, pour terminer cet entretien, Yacine.
7: Démocratie, démo égale peuple et Kratos pouvoir. Et de plus, j'ai mis démocratie.
4: Merci. Pour conclure cette émission, c'est parfait.
3: Eh bien, amis auditrices et auditeurs, j'espère que vous aurez pu écouter cette émission avec des oreilles démocratiques, que ça va continuer.
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16: 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Bonjour à toutes et à tous, bienvenue dans Le Carnet, l'agenda des sorties près de chez nous. Cette semaine, on va aller en concert rock, garage et punk, découvrir le petit festival de toutes les musiques, fêter l'eau et explorer le monde des dinosaures. Le Saint-Antoine à Mâcon nous attend pour des concerts gratuits. Le vendredi 25 septembre, place aux Clermontois de Kitty's Nightmare et leur rock garage. Et le dimanche 27 septembre, retrouvez le Garage Punk et Drôle Genius des Lyonnais des Cocksuckers. Les concerts gratuits, c'est le vendredi 25 septembre à 20h45 et le dimanche 27 septembre à 20h30 au Saint-Antoine de Mâcon. Du vendredi 25 au dimanche 27 septembre, le festival Le Cri des Papillons revient à Jujurieux. Pour nous en parler, on accueille tout de suite au téléphone Paul Bondrel, président de l'association. Bonjour Paul.
17: Bonjour Charlotte.
16: Pour commencer, vous nous présentez l'association ?
17: L'association, elle porte le festival du même nom, Le Cri des Papillons à Jujurieux, et on fête cette année donc notre 6e édition, festival de musique, avec deux soirées de spectacles, de concerts et des événements gratuits dans tout le village.
16: Donc vous nous proposez deux jours de concerts, quels sont les artistes présents ?
17: Alors cette année on a pensé vraiment la programmation comme un parcours pour les gens qui viennent nous voir deux soirs. Après on peut venir un seul soir, mais les deux c'est mieux. Et on commence en douceur le vendredi avec Zachary. Zachary c'est un musicien extraordinaire mais qui fait pas que de la musique, il est aussi vidéaste. Et il avait envie de bousculer un peu son disque, il s'ennuyait à le jouer de manière classique et il propose un solo vidéo où il joue avec lui-même, il joue avec la vidéo, il joue avec la musique. Et il interroge la question d'artiste, de vedette. Alors il va convoquer des figures comme George Michael, Mike Brandt, Elton John, et puis se questionner, essayer de dire « Mais pourquoi je suis devenu artiste ?» et le nom de son spectacle, qu'est-ce que je vais pouvoir bien leur dire ? Et ensuite, on aura Erotic Market. Erotic Market, c'est un répertoire plutôt R&B et hip-hop il y a un peu plus de 10 ans. Et puis, Marine Pellegrini, qui se cache derrière Erotic Market, a réécrit ses morceaux pour un quartet à cordes, quelque chose de beaucoup plus apaisé. Du coup, il y a une espèce de confrontation entre l'énergie du hip-hop et puis le frisson du quatuor à cordes. Ça faisait longtemps qu'on rêvait de programmer Erotic Market dans notre chapelle, puisqu'on se dit qu'il y a tout pour avoir un son et une ambiance extraordinaire. Et le samedi, on va être un peu plus festif, on commence avec Indawa. Chaque année, on aime bien avoir un ou une jeune artiste, essayer de donner une place à un projet qui se lance. Et cette année, c'est Indawa. Allez écouter sur YouTube, en quelques notes, vous allez comprendre. C'est une voix soul incroyable. ça donne des frissons. Pareil, on se dit que c'est idéal pour notre petite chapelle. Et enfin, on finira en grosse fête avec le Skokane Brass Band. Alors là, il y a du monde sur scène. Brass Band de la Nouvelle-Orléans, avec tout le côté festif qui va avec, mais avec une touche très Frenchy, avec une écriture qui n'est pas tout à fait celle des Américains, et puis des influences, notamment du Togo, parce qu'ils ont fait dernièrement un voyage au Togo. Et là, ils nous reviennent d'une tournée en Colombie, donc ils vont être fin chaud pour la soirée.
16: Et le dimanche, la journée est un peu différente.
17: C'est ça, le dimanche, on avait lancé l'an dernier l'idée d'une balade musicale, et puis ça a plus que fonctionné, les spectateurs étaient présents en nombre, donc on a décidé de reprendre la formule avec le club randonnée, le CRPJ de Jujurieux, et de proposer une nouvelle randonnée. Alors, randonnée, c'est une grande balade de 3-4 km. On va découvrir un peu de musique, et puis on finira l'espace culturel par un repas partagé, donc tout le monde peut amener son pique-nique, son petit repas, et venir le partager en musique pour clôturer le festival.
16: Et vous mettez l'accent sur l'engagement local.
17: Alors sur le local, évidemment, on essaye de programmer donc des artistes dans un rayon, soit en Rhône-Alpes, soit dans un rayon de 100 km. Et sur le côté local, on travaille aussi avec les associations du village, donc le CRPJ pour la randonnée, la bibliothèque de Juju, dans laquelle on propose un spectacle pour les minus, pour les moins de 5 ans. Ça avait cartonné l'an dernier. Cette année, on était parti pour une représentation. On en a finalement deux, tellement il y a de monde. Et petite animation au cœur du village le samedi midi. Enfin voilà, d'essayer de proposer du gratuit. Enfin voilà, le principe du festival, c'est vraiment ça, c'est de se servir de la musique pour créer des connexions entre les habitants locaux, les gens qu'il y a autour, et puis voilà, de relier les gens par la musique.
16: Et est-ce qu'il faut réserver ces places ?
17: Alors, on essaye d'avoir une politique tarifaire la plus basse possible, on pourra pas mieux, c'est-à-dire que chez nous, c'est 10€ de concert pour chaque soir, en pré-vente, et sur place, c'est 12€, donc vous n'êtes pas obligé de réserver, il y a encore un peu de place, mais par contre, vous gagnez le premier verre en commandant votre place à l'avance. Et il faut également commander son repas, et pour ça, il suffit de prendre votre place sur notre Hello Asso et commander votre repas à la suite directement sur le site.
16: Et pour la balade ?
17: Et pour la balade, pas de réservation. Il suffit de venir à 11h45, place de l'hôtel de ville à Jujurieux. Vous ne pouvez pas nous manquer. On attend que tout le monde se regroupe et on y va.
16: Pour finir, est-ce que vous avez un petit message pour nos auditeurs ?
17: Eh bien, si vous êtes déjà venu au Cri des Papillons, revenez et puis surtout invitez vos amis. Puis si vous n'êtes jamais venu, venez. Il n'y a pas besoin de connaître vraiment la programmation. Nous, c'est vraiment une invitation. Faites-nous confiance. Venez vous installer, partagez un bon moment. Et puis, on en est certain, vous allez découvrir quelque chose.
16: Merci, Paul.
17: Merci à vous, avec plaisir.
16: Je rappelle les dates. Le festival Le Cri des Papillons, c'est du vendredi 25 au dimanche 27 septembre à Jujurieux. L'entrée est à 10€ la journée en pré-vente et 12€ sur place. Et c'est gratuit pour les moins de 18 ans. Plus d'informations sur leur page Facebook et Hello Asso, le cri des papillons. Le samedi 26 septembre, direction Perona pour l'eau en fête, le rendez-vous de l'eau sur notre territoire. Plusieurs animations sont proposées. Ne manquez pas la conférence « L'eau, un bien commun sous pression » de Simon Porcher, économiste, professeur des universités et co-directeur de l'Institut de l'économie de l'eau. Sécheresse, inondation, pollution, partage de la ressource, comment repenser notre rapport à l'eau ? On décrypte les défis d'aujourd'hui et les pistes concrètes pour construire une gestion plus durable. Une séance de dédicace est proposée après la conférence. Participez à la balade commentée « La forêt et l'eau » en compagnie d'un agent de l'Office national des forêts, partez à la découverte de la forêt domaniale de la Réna et des liens étroits qu'elle entretient avec l'eau. De la gestion forestière aux mares riches en biodiversité, en passant par la ligne de partage des eaux, cette visite commentée nous dévoile le rôle essentiel des milieux forestiers dans la préservation de cette ressource vitale. Assister à la déambulation ludique autour de l'eau. Au cours d'une balade conviviale et participative, découvrez les cycles de l'eau, l'impact des activités humaines et du changement climatique, ainsi que les solutions pour la préserver. Essayez l'escape game « Construire le monde de demain ». Relevez une série de défis autour des éco-gestes du quotidien avec énigmes, quiz et jeux collaboratifs pour découvrir des solutions concrètes en faveur de la transition écologique. Et toute la journée, explorer le forum de l'eau. L'eau du robinet est-elle aussi sûre que l'eau en bouteille ? Peut-on manquer d'eau dans notre territoire ? Comment l'eau arrive-t-elle jusqu'à notre robinet ? À quoi correspond le prix de l'eau ? rencontrer les acteurs du territoire, échanger avec eux et découvrir les réponses à ces questions qui concernent notre quotidien. L'eau en fête, c'est le samedi 26 septembre de 10h à 16h30 à la salle de la Rotonde de Pérona. C'est gratuit, mais il faut s'inscrire aux animations. Plus d'informations et inscriptions sur leur site ressouze-affluent.fr. Les samedis 26 et dimanche 27 septembre, on retourne 100 millions d'années en arrière avec l'exposition Dinosaure, le voyage de Bumpy. Pour nous en parler, on appelle tout de suite Ralph Falk, directeur de la tournée. Bonjour Ralph.
18: Bonjour.
16: Vous proposez une exposition immersive itinérante dédiée aux dinosaures avec des créatures en animatronique qui semblent presque vivantes. On a l'habitude de découvrir les dinosaures à travers les fossiles dans les musées. Qu'est-ce que cette approche plus vivante change en termes d'émotion et d'immersion pour le public ?
18: Chez nous, le maître mot du spectacle, c'est « venez apprendre tout en vous amusant ». Donc on va apprendre beaucoup de choses dans le spectacle et aussi dans le musée, puisqu'on a le musée. Et on a les fossiles, donc pour mieux comprendre l'immersion, on peut décortiquer un petit peu tout ça en trois pièces différentes, bien distinctes. La première est consacrée uniquement aux fossiles et aux dinosaures. La seconde est consacrée aux animaux de l'ère glaciaire, comme le mammouth ou le tigre à dents de sabre. Et la troisième partie du musée, la troisième pièce, elle, c'est vraiment le spectacle et les dinosaures avec les robots animatroniques. Donc il y a plus de 100 créatures à découvrir entre les fossiles, les animaux de l'ère glaciaire et les dinosaures. Et bien sûr, la grande majorité des dinosaures sont robotisés.
16: Avec ce réalisme, certaines créatures peuvent paraître un peu impressionnantes. Comment les enfants réagissent-ils généralement ?
18: C'est vrai que on a adapté le musée pour tous, hein, donc pour les plus petits comme pour les plus grands. Alors la partie musée, c'est un peu plus pour les plus grands spectateurs, on va dire, puisqu'on a quand même les plus grands robots animatroniques d'Europe qui mesurent 16 mètres de long sur 5 mètres de haut. C'est quand même vraiment impressionnant. Donc on ne les met pas à l'entrée du musée, on les met dans la dernière partie du musée et tout au début pour les enfants, justement pour les adapter au fur et à mesure à l'ambiance jungle, à l'ambiance dinosaure. On va mettre des petits fossiles, des petits dinosaures, des personnages assez sympas. Les enfants pourront interagir avec eux, parler avec eux, leur poser des questions. Ils pourront les caresser, se faire des photos ou des vidéos avec eux. Donc ça met les enfants dans l'ambiance et à la fin, progressivement, on arrive dans la partie spectacle où là, il y a vraiment les gros dinosaures qui sont impressionnants, mais pas que, puisque on a la vedette, la mascotte de notre spectacle, qui est Bumpy, un jeune ankylosaure.
16: Et justement, c'est qui Bumpy ?
18: C'est une création originale, donc c'est aussi une marque déposée. C'est un personnage, tout un univers autour de Bumpy. Alors Bumpy, lui, c'est pas un robot comme les autres. C'est un robot qui était consacré normalement pour l'armée, pour faire du déminage. Nous, on a pris ce robot, on l'a habillé, on l'a costumé, on a créé un dinosaure presque vivant avec. Alors ce petit dinosaure qui est très jeune, c'est un jeune ankylosaure. Et pendant le spectacle, on va découvrir Bumpy avec des effets sonores, de la lumière, de la musique, de la fumée. Il y a une ambiance un petit peu magique dans le spectacle. Bumpy va aller voir les enfants, va se faire caresser, faire des photos avec eux, bien sûr. Et aussi, il y a la partie pédagogique. On apprend aux enfants et au public pendant le spectacle à quelle époque a vécu le ankylosaure sur notre planète. Et bien sûr, tout au long de notre aventure, il y a un fil conducteur qui va nous amener à découvrir que Bumpy va rechercher sa maman et le public va l'aider à la retrouver. Donc on va tomber face à face avec le grand T-Rex, le Carnotaur ou le Ceratosaurus et puis encore quelques autres dinosaures, mais je garde un peu de surprise.
16: Et on peut aussi rencontrer des personnages connus.
18: Oui, bien sûr. Dans la partie air glaciaire du musée, justement pour les plus petits, pour les plus fans de dessins animés, on pourra retrouver Scrat, Sid, Butch et Manny, les personnages de votre dessin animé L'Âge de Glace.
16: Et vous, en tant que passionné et directeur de la tournée, est-ce qu'il y a un dinosaure que vous aimez particulièrement ?
18: À présent, c'est vrai que j'ai toujours eu un faible pour le Giganotosaurus. On a la chance de l'avoir au musée en taille réelle, donc il fait 16 mètres de long sur 5 mètres de haut. Il est entièrement robotisé, il fait partie des deux plus grands robots animatroniques d'Europe. Et maintenant, c'est vrai qu'on a un petit pincement au cœur quand on voit Bumpy parce qu'il est tellement sympa. Donc le cœur chavire entre les deux.
16: Vous avez un petit message pour nos auditeurs ?
18: Eh bien, le message, c'est venez apprendre en vous amusant et soyez au rendez-vous avec Bumpy. Bumpy vous attend pour le spectacle.
16: Merci Ralph.
18: Merci à vous.
16: Je rappelle les dates. L'exposition Dinosaure, le voyage de Bumpy, c'est les samedis 26 et dimanche 27 septembre à Interexpo à Bourg-en-Bresse. L'entrée est à 14 € pour les adultes et 12 € de 2 à 12 ans. Plus d'informations sur spectacle-dinosaure-au-pluriel.com. Merci d'avoir écouté Le Carnet. Si vous voulez qu'on parle de votre événement à l'antenne, n'hésitez pas à nous contacter au 04 69 19 55 27 et à l'adresse développement@radio-b.fr. On se retrouve bientôt pour de nouvelles idées sorties. 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
19: 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Bonjour à toutes et à tous et bienvenue dans la série AAA, la série où je vous fais le portrait d'artistes d'origine asiatique vivant ou ayant vécu aux États-Unis. Pour commencer, décryptons le personnage qu'est Ruth Hazawa. Ruth Hazawa est une artiste américaine. Elle est née le 24 janvier 1926 à Norwalk, en Californie. Ses parents sont d'origine nippone et elle a grandi avec cette double culture. Mais elle a aussi grandi dans une ambiance de défiance à l'égard des Japonais, notamment à cause de la Deuxième Guerre mondiale. Elle s'illustre dans le domaine artistique dès son enfance. Elle fait des dessins, de la calligraphie et apprend le japonais. En 1942, elle est détenue dans un camp d'internement pour japonais dans l'Arkansas. Ce séjour de un an va profondément changer ses motivations et sa vision de l'art. C'est là qu'elle va apprendre que l'art a un autre but que la simple figuration. Elle va y rencontrer certains de ses mentors. 1946. L'artiste intègre le Black Mountain College. Ce college eut beaucoup d'influence sur l'art et l'esprit de Ruth Hazawa. La pédagogie y était différente, avant-gardiste et progressiste. C'est là qu'elle a rencontré des artistes qui lui ont servi d'inspiration, mais aussi son futur mari. C'est lors d'un voyage au Mexique qu'elle va découvrir la méthode de travail des paysans mexicains. Ils font des paniers avec une technique particulière, qui consiste à former des boucles avec du fil de fer. Cela va l'inspirer pour ses créations. Ses sculptures les plus connues sont de longues sculptures souvent pendues. Elles ont des formes arrondies. Ces formes originales, sphériques et parfois emboîtées l'une dans l'autre, donnent l'impression d'un mouvement. Ces sculptures oscillent entre impression de mouvement et calme. Elle dit de ses œuvres qu'elle façonne l'espace. Une ligne peut entourer et définir l'espace, tandis que l'air reste de l'air. Elle explique que des formes intérieures et des formes enveloppantes sont façonnées par un morceau de fil continu, mais toutes les formes sont clairement visibles. Cela décrit parfaitement ses œuvres les plus connues. Ses œuvres sont faites simplement de fil de laiton et de cuivre. Sa signature démontre aussi son amour pour les formes. Dans tous ses dessins, on retrouve sa signature, composée de plusieurs ronds, traversés par une ligne, en relief. Les lignes sont, selon elle, à déformer. Ce sont les lignes qui créent le mouvement. Mais elle réalise aussi d'autres œuvres, comme différentes sculptures sur des frontons à San Francisco, des visages, des pliages de papier, rappelant les origamis, et des dessins de fleurs, et de fruits. Dans plusieurs de ses créations, Ruth Hazawa s'inspire de la nature. Elle réalise des arbres en fil de fer. Elle crée le branchage, mais aussi le système racinaire. Dans sa vieillesse, elle dessine beaucoup d'autres œuvres en rapport avec la nature. Des abricots, des cerises et des fleurs colorées. En plus de son attache à la nature, Ruth Hazawa a une profonde attache pour ses enfants et sa maison où elle réalise toutes ses œuvres. Elle travaille avec ses enfants chez elle, donnant une dimension particulièrement intimiste à ses créations. Sa maison et ses enfants doivent être présents dans ses sculptures. Ruth Hazawa a un grand sens de la communauté. Elle est très accueillante et généreuse. Elle ouvre les portes de sa maison avec un grand bonheur. Ce côté accueillant s'illustre aussi dans sa volonté à ouvrir l'art à tout le monde, et plus particulièrement aux enfants. Elle crée l'Alvarado Arts Workshop. C'est un atelier où les enfants peuvent travailler avec des artistes. Ruth Hazawa s'engage dans une démarche d'accessibilité à l'art tout au long de sa vie, parce qu'elle garde des traces de son internement et de la discrimination qui l'empêchait d'être reconnue. Ainsi, Ruth est une artiste profondément passionnée et généreuse. Elle innove et crée en s'inspirant de ce qui l'entoure, avec ce qui l'entoure. Elle donne une place particulière à l'éducation artistique et à l'ouverture à la diversité. Elle permet aux enfants et aux artistes de continuer à créer sans contrainte de genre et d'origine. Son héritage est immense et en 2010, l'École des Arts de San Francisco est renommée à son nom. Elle meurt en 2013, à 87 ans. Vous pouvez retrouver ses œuvres aux États-Unis, au MoMA, mais aussi au musée Guggenheim à Bilbao, dans leur collection permanente. Rendez-vous le mois prochain pour rencontrer Mine Okubo. Merci de votre écoute. À bientôt sur Radio B. Et surtout, restez curieux. 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
1: 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Bonjour à toutes et à tous, bienvenue dans Le Carnet, l'agenda des sorties près de chez nous. Cette semaine, on va aller en concert rock, garage et punk, découvrir le petit festival de toutes les musiques, fêter l'eau et explorer le monde des dinosaures. Le Saint-Antoine à Mâcon nous attend pour des concerts gratuits. Le vendredi 25 septembre, place aux Clermontois de Kitty's Nightmare et leur rock garage. Et le dimanche 27 septembre, retrouvez le garage punk et drôle genius des Lyonnais des Cocksuckers. Les concerts gratuits, c'est le vendredi 25 septembre à 20h45 et le dimanche 27 septembre à 20h30 au Saint-Antoine de Mâcon. Du vendredi 25 au dimanche 27 septembre, le festival Le Cri des Papillons revient à Jujurieux. Pour nous en parler, on accueille tout de suite au téléphone Paul Bourdrel, président de l'association. Bonjour Paul.
2: Bonjour Charlotte.
1: Pour commencer, vous nous présentez l'association ?
2: L'association, elle porte le festival du même nom, Le Cri des Papillons à Jujurieux, et on fête cette année donc notre 6e édition, festival de musique, avec deux soirées de spectacles, de concerts et des événements gratuits dans tout le village.
1: Donc vous nous proposez deux jours de concerts, quels sont les artistes présents ?
2: Alors cette année, on a pensé vraiment la programmation comme un parcours pour les gens qui viennent nous voir deux soirs. Après, on peut venir un seul soir, mais les deux, c'est mieux. Et on commence en douceur le vendredi avec Zachary. Zachary, c'est un musicien extraordinaire, mais qui fait pas que de la musique, il est aussi vidéaste. Et il avait envie de bousculer un peu son disque, qui s'ennuyait à le jouer de manière classique. Et il propose un solo vidéo où il joue avec lui-même, il joue avec la vidéo, il joue avec la musique. Et il interroge la question d'artistes, de vedettes. Alors il va convoquer des figures comme George Michael, Mike Brandt, Elton John, et puis se questionner, essayer de dire « Mais pourquoi je suis devenu artiste ?» et le nom de son spectacle, qu'est-ce que je vais pouvoir bien leur dire ? Et ensuite, on aura Erotic Market. Erotic Market, c'est un répertoire plutôt R&B et hip-hop il y a un peu plus de 10 ans. Et puis, Marine Pellegrini, qui se cache derrière Erotic Market, a réécrit ses morceaux pour un quartet à cordes, quelque chose de beaucoup plus apaisé. Du coup, il y a une espèce de confrontation entre l'énergie du hip-hop et puis le frisson du quatuor à cordes. Ça faisait longtemps qu'on rêvait de programmer Erotic Market dans notre chapelle, puisqu'on se dit qu'il y a tout pour avoir un son et une ambiance extraordinaire. Et le samedi, on va être un peu plus festif. On commence avec Indawa. Chaque année, on aime bien avoir un ou une jeune artiste, essayer de donner une place à un projet qui se lance. Et cette année, c'est Indawa. Allez écouter sur YouTube, en quelques notes, vous allez comprendre. C'est une voix soul incroyable. Ça donne des frissons. Pareil, on se dit que c'est idéal pour notre petite chapelle. Et enfin, on finira en grosse fête avec le Skokian Brass Band. Alors là, il y a du monde sur scène. Brass Band de la Nouvelle-Orléans, avec tout le côté festif qui va avec, mais avec une touche très Frenchy, avec une écriture qui n'est pas tout à fait celle des Américains, et puis des influences, notamment du Togo, puisqu'ils ont fait dernièrement un voyage au Togo. Et là, ils nous reviennent d'une tournée en Colombie, donc ils vont être fin chaud pour la soirée.
1: Et le dimanche, la journée est un peu différente.
2: C'est ça, le dimanche, on avait lancé l'an dernier l'idée d'une balade musicale, et puis ça a plus que fonctionné, les spectateurs étaient présents en nombre, donc on a décidé de reprendre la formule avec le club randonnée le CRPJ de Jujurieux, et de proposer une nouvelle randonnée. Alors randonnée, c'est une grande balade de 3-4 km, on va découvrir un peu de musique, et puis on finira l'espace culturel par un repas partagé, donc tout le monde peut amener son pique-nique, son petit repas, et venir le partager en musique pour clôturer le festival.
1: Et vous mettez l'accent sur l'engagement local.
2: Alors sur le local, évidemment, on essaye de programmer donc des artistes dans un rayon, soit en Rhône-Alpes, soit dans un rayon de 100 km. Et sur le côté local, on travaille aussi avec les associations du village, donc le CRPJ pour la randonnée, la bibliothèque de Juju, dans laquelle on propose un spectacle pour les minus, pour les moins de 5 ans. Ça avait cartonné l'an dernier. Cette année, on était parti pour une représentation. On en a finalement deux, tellement il y a de monde. Et petite animation au cœur du village le samedi midi. Enfin voilà, d'essayer de proposer du gratuit. Enfin voilà, le principe du festival, c'est vraiment ça, c'est de se servir de la musique pour créer des connexions entre les habitants locaux, les gens qu'il y a autour, et puis voilà, de relier les gens par la musique.
1: Et est-ce qu'il faut réserver ses places ?
2: Alors, on essaye d'avoir une politique tarifaire la plus basse possible. On pourra pas mieux. C'est-à-dire que chez nous, c'est 10 euros de concert pour chaque soir en pré-vente. Et sur place, c'est 12 euros. Donc, vous n'êtes pas obligé de réserver. Il y a encore un peu de place. Mais par contre, bah, vous gagnez le premier verre en commandant votre place à l'avance. Et il faut également commander son repas. Et pour ça, il suffit de prendre votre place sur notre Hello Asso et commander votre repas à la suite directement sur le site.
1: Et pour la balade ?
2: Et pour la balade, pas de réservation. Il suffit de venir à 11h45, place de l'hôtel de ville à Jujurieux. Vous ne pouvez pas nous manquer. On attend que tout le monde se regroupe et on y va.
1: Pour finir, est-ce que vous avez un petit message pour nos auditeurs ?
2: Eh bien, si vous êtes déjà venu au Cri des Papillons, revenez et puis surtout invitez vos amis. Puis si vous n'êtes jamais venu, ben venez. Il n'y a pas besoin de connaître vraiment la programmation. Nous, c'est vraiment une invitation. Faites-nous confiance. Venez vous installer, partagez un bon moment. Et puis, on en est certain, vous allez découvrir quelque chose.
1: Merci, Paul.
2: Eh bien, merci à vous, avec plaisir.
1: Je rappelle les dates. Le festival Le Cri des Papillons, c'est du vendredi 25 au dimanche 27 septembre à Jujurieux. L'entrée est à 10 euros la journée en pré-vente et 12 euros sur place. Et c'est gratuit pour les moins de 18 ans. Plus d'informations sur leur page Facebook et Hello Asso, Le Cri des Papillons. Le samedi 26 septembre, direction Perona pour l'eau en fête, le rendez-vous de l'eau sur notre territoire. Plusieurs animations sont proposées. Ne manquez pas la conférence « L'eau, un bien commun sous pression » de Simon Porcher, économiste, professeur des universités et co-directeur de l'Institut de l'économie de l'eau. Sécheresse, inondation, pollution, partage de la ressource, comment repenser notre rapport à l'eau ? On décrypte les défis d'aujourd'hui et les pistes concrètes pour construire une gestion plus durable. Une séance de dédicace est proposée après la conférence. Participez à la balade commentée « La forêt et l'eau » en compagnie d'un agent de l'Office national des forêts, partez à la découverte de la forêt domaniale de la Réna et des liens étroits qu'elle entretient avec l'eau. De la gestion forestière aux mares riches en biodiversité, en passant par la ligne de partage des eaux, cette visite commentée nous dévoile le rôle essentiel des milieux forestiers dans la préservation de cette ressource vitale. Assister à la déambulation ludique autour de l'eau. Au cours d'une balade conviviale et participative, découvrez les cycles de l'eau, l'impact des activités humaines et du changement climatique, ainsi que les solutions pour la préserver. Essayez l'escape game « Construire le monde de demain ». Relevez une série de défis autour des éco-gestes du quotidien avec énigmes, quiz et jeux collaboratifs pour découvrir des solutions concrètes en faveur de la transition écologique. Et toute la journée, explorez le forum de l'eau. L'eau du robinet est-elle aussi sûre que l'eau en bouteille ? Peut-on manquer d'eau dans notre territoire ? Comment l'eau arrive-t-elle jusqu'à notre robinet ? À quoi correspond le prix de l'eau ? Rencontrez les acteurs du territoire, échangez avec eux et découvrez les réponses à ces questions qui concernent notre quotidien. L'eau en fête, c'est le samedi 26 septembre, de 10h à 16h30, à la salle de la Rotonde de Perona. C'est gratuit, mais il faut s'inscrire aux animations. Plus d'informations et inscriptions sur leur site ressouze-affluent.fr. Les samedis 26 et dimanche 27 septembre, on retourne 100 millions d'années en arrière avec l'exposition « Dinosaure, le voyage de Bumpy ». Pour nous en parler, on appelle tout de suite Ralph Falk, directeur de la tournée. Bonjour Ralph.
3: Bonjour.
1: Vous proposez une exposition immersive itinérante dédiée aux dinosaures avec des créatures en animatronique qui semblent presque vivantes. On a l'habitude de découvrir les dinosaures à travers les fossiles dans les musées. Qu'est-ce que cette approche plus vivante change en termes d'émotion et d'immersion pour le public ?
3: Chez nous, le maître mot du spectacle, c'est « venez apprendre tout en vous amusant ». Donc on va apprendre beaucoup de choses dans le spectacle et aussi dans le musée, puisqu'on a le musée. Et on a les fossiles, donc bah, pour mieux comprendre l'immersion, on peut décortiquer un petit peu tout ça en trois pièces différentes, bien distinctes. La première est consacrée uniquement aux fossiles et aux dinosaures. La seconde est consacrée aux animaux de l'ère glaciaire, comme le mammouth ou le tigre à dents de sabre. Et la troisième partie du musée, la troisième pièce, elle, c'est vraiment le spectacle et les dinosaures avec les robots animatroniques. Donc il y a plus de 100 créatures à découvrir entre les fossiles, les animaux de l'ère glaciaire et les dinosaures. Et bien sûr, la grande majorité des dinosaures sont robotisés.
1: Avec ce réalisme, certaines créatures peuvent paraître un peu impressionnantes. Comment les enfants réagissent-ils généralement ?
3: C'est vrai qu'on a adapté le musée pour tous, hein. Donc pour les plus petits comme pour les plus grands. Alors la partie musée, c'est un peu plus pour les plus grands spectateurs, on va dire, puisqu'on a quand même les plus grands robots animatroniques d'Europe qui mesurent 16 mètres de long sur 5 mètres de haut. C'est quand même vraiment impressionnant. Donc on ne les met pas à l'entrée du musée, on les met dans la dernière partie du musée et tout au début pour les enfants, justement pour les adapter au fur et à mesure à l'ambiance jungle, à l'ambiance dinosaure. On va mettre des petits fossiles, des petits dinosaures, des personnages assez sympas. Les enfants pourront interagir avec eux, parler avec eux, leur poser des questions. Ils pourront les caresser, se faire des photos ou des vidéos avec eux. Donc ça met les enfants dans l'ambiance et à la fin, progressivement, on arrive dans la partie spectacle où là, il y a vraiment les gros dinosaures qui sont impressionnants. Mais pas que, puisqu'on a la vedette, la mascotte de notre spectacle, qui est Bumpy, un jeune ankylosaure.
1: Et justement, c'est qui Bumpy ?
3: C'est une création originale, donc c'est aussi une marque déposée. C'est un personnage, tout un univers autour de Bumpy. Alors Bumpy, lui, c'est pas un robot comme les autres. C'est un robot qui était consacré normalement pour l'armée, pour faire du déminage. Nous, on a pris ce robot, on l'a habillé, on l'a costumé, on a créé un dinosaure presque vivant avec. Alors ce petit dinosaure qui est très jeune, c'est un jeune ankylosaure. Et pendant le spectacle, on va découvrir Bumpy avec des effets sonores, de la lumière, de la musique, de la fumée. Il y a une ambiance un petit peu magique dans le spectacle. Bumpy va aller voir les enfants, va se faire caresser, faire des photos avec eux, bien sûr. Et aussi, il y a la partie pédagogique. On apprend aux enfants et au public, pendant le spectacle, à quelle époque a vécu le ankylosaure sur notre planète. Et bien sûr, tout au long de notre aventure, il y a un fil conducteur qui va nous amener à découvrir que Bumpy va rechercher sa maman et le public va l'aider à la retrouver. Donc, on va tomber face à face avec le grand T-Rex, le Carnotaur ou le Ceratosaurus. Et puis, encore quelques autres dinosaures, mais je garde un peu de surprise.
1: Et on peut aussi rencontrer des personnages connus.
3: Oui, bien sûr. Dans la partie air glaciaire du musée, justement, pour les plus petits, pour les plus fans de dessins animés, on pourra retrouver Scrat, Sid, Butch et Manny, les personnages de votre dessin animé L'Âge de Glace.
1: Et vous, en tant que passionné et directeur de la tournée, est-ce qu'il y a un dinosaure que vous aimez particulièrement ?
3: À présent, c'est vrai que j'ai toujours eu un faible pour le Giganotosaurus. On a la chance de l'avoir au musée en taille réelle, donc il fait 16 mètres de long sur 5 mètres de haut. Il est entièrement robotisé, il fait partie des deux plus grands robots animatroniques d'Europe. Et maintenant, c'est vrai qu'on a un petit pincement au cœur quand on voit Bumpy parce qu'il est tellement sympa. Donc le cœur chavire entre les deux.
1: Vous avez un petit message pour nos auditeurs ?
3: Eh bien, le message, c'est venez apprendre en vous amusant et soyez au rendez-vous avec Bumpy. Bumpy vous attend pour le spectacle.
1: Merci Ralph.
3: Merci à vous.
1: Je rappelle les dates. L'exposition Dinosaure, le voyage de Bumpy, c'est les samedis 26 et dimanche 27 septembre à Interexpo à Bourg-en-Bresse. L'entrée est à 14 € pour les adultes et 12 € de 2 à 12 ans. Plus d'informations sur spectacle-dinosaure-au-pluriel.com. Merci d'avoir écouté Le Carnet. Si vous voulez qu'on parle de votre événement,

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3: C'est Robinet à poncif qu'on ouvre en allumant les télévisions. Ce qui est dû d'ailleurs à une économie médiatique particulière, celle de la chaîne dite d'info en continu, où vous faites des plateaux, parce que ça coûte rien. Vous n'avez plus d'enquête, plus de reportage, plus d'investigation, rien. Vous mettez 6 morts-vivants en plateau qui sont contents d'être là. Et la chaîne ne paye en réalité que le chauffage, l'électricité, la lumière. Non, mais vraiment, c'est un modèle économique. Et ensuite, il faut remplir le tube avec des imbéciles qui sont là parce qu'ils n'ont rien d'autre à faire. Vraiment, hein. Et parce qu'ils ne travaillent pas. Parce que pour passer sa vie sur les plateaux, plus le maquillage, le transport, etc., vous ne travaillez pas par ailleurs. Vous n'avez pas le temps de préparer, de travailler sérieusement.
4: Tu vois, le monde se divise en 2 catégories. 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
6: 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Je ne veux pas que vous entendiez plus longtemps des voix, monsieur Beretto. 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

Bonsoir, bonsoir à toutes et à tous et bienvenue au Terminus des Prétentieux tous les jeudis de 17h15 à, on l'espère, 18h15 pour une émission qui est tout sauf réductrice. Bien au contraire, chez nous le nombre d'émissions ne diminue pas ni ne s'amenuise. Chez nous le désir ne consomme pas notre existence radiophonique. Le plaisir d'accueillir ne s'est jamais démenti et la liste des invités

0: activité ne cesse de croître. On aurait du mal à en tirer la liste, pas sûr que la peau d'un âne suffise. Celle de Balzac s'est rétrécie dangereusement, il en restait assez pour relier l'artiste d'un soir. La nostalgie et le rétrécissement du temps qui passe, tel est le credo d'un duo qui a visiblement été marqué par la comédie humaine. Il raconte des histoires plus proches de l'univers de Zola que de celle de ce jeune aristocrate qui, à force de désir, consomme le temps qui passe. De là à dire que son univers est réduit à peau de chagrin, c'est mal le connaître. Un chanteur de rock'n'roll à la voix cassée et un accordéoniste baluchard explore le répertoire des rues et des cabarets, celui d'Aristide de Bruant, de Fred, de Bernardimet, mais aussi de leur propre univers, à travers des chansons réalistes teintées d'argot, de gouaille et de mélancolie. Ce soir, rien de triste, rien de militaire à leur fantaisie, puisque nous avons le plaisir d'accueillir dans les studios de Radio B, Philippe, chanteur du duo chalonnais Peau de Chagrin, Phil K. Bonsoir.
1: Bonsoir.
0: Tu es plus Balzac ou plus Zola ?
1: Ni l'un ni l'autre.
0: Ok.
1: Je ne connais pas.
0: Bien.
1: Tu veux dire qui ? Peut-être plus Zola. Dis donc, quelle intro ! Là, j'ai eu du mal à me dire. J'ignorais qu'on était aussi à gauche que ça dans ton radio, mais c'est bien.
0: Non,
1: c'est bien. C'est pas là pour me déranger. J'ai beaucoup aimé ton.
0: Ça s'appelle la différence.
1: Oui, j'ai beaucoup aimé ton.
0: Et en plus, heureusement que je me suis aperçu. Mon chapeau a failli tomber à l'eau parce que.
1: Ah bon ?
0: Bah oui, parce que quand je l'ai écrit, nommé Charles Sapin n'avait pas été encore viré, a été retiré des ondes de France Inter. Quoi.
1: Ah bon ?
0: Mais non, donc ça s'est fait dans la semaine.
2: Ouais, comme quoi, début de semaine.
0: Ouais, mais c'est dommage parce que mon chapeau était bien parti et à la fin.
1: Dommage.
0: En fait, je me suis énervé pour rien.
1: Bah oui, comme quoi, faut toujours réfléchir avant de s'énerver.
0: Voilà, exactement.
1: Ouais, moi pareil.
0: Bien, allez, nous aurons une pensée pour Maurice Desbois, dit Mo Desbois.
1: Oh là, carrément, hein, balance les noms.
0: Bah oui. Lui.
1: Oui, il est décédé.
0: Non, l'accordéoniste qui t'accompagne dans cette aventure artistique et musicale.
1: Oui.
0: Voilà.
1: Non, il n'est pas décédé. Mais il n'est pas là ce soir. Non, il avait autre chose à faire. Sans doute une dialyse ou quelque chose. Ou il se fait greffer. Ou il se fait mettre des cheveux en Turquie. Ou je ne sais pas trop ce qu'il fait. Mais
0: d'accord.
1: Il fait des trucs qui ne font pas forcément racontables.
0: Non.
1: Et il ne voulait pas venir. De toute façon, il n'aime pas Bourg-en-Bresse, pardon.
0: Voilà.
1: C'est pour ça. Dès qu'il se dit qu'on choisit de passer la frontière de l'Ain, il a peur. Quand on quitte notre Bourgogne natale.
0: Alors, toi, tu seras avec nous.
1: C'est même pas vrai, on aime bien venir dans l'Ain.
0: Bah oui. Vous êtes déjà venu plusieurs fois en plus.
1: Oui.
0: Bon. Alors, tu seras avec nous jusqu'à 18h15 à peu près.
1: Peut-être.
0: Hein, ouais. Et tu présenteras l'univers de Peau de Chagrin et le deuxième album Triste Fantasy.
1: Alors, c'est le premier véritable album Triste Fantasy. Avant, il y a eu une espèce de. On va appeler ça une démo, une maquette qu'on avait fait avec ton petit doigt torturé. Et dans Triste Fantasy, on reprend d'ailleurs des titres qu'on avait déjà enregistrés sur la première démo, qui ont été réenregistrés pour cet album-là, Triste Fantasy, est donc notre premier véritable album.
0: Premier album de Triste Fantasy, sorti le 7 juin 2024 sur le label La Tournerie.
1: Non.
0: Non,
1: non, non, la Tournerie, c'est pas un label. On est distribué par.
0: C'est marqué quelque part, ça, non ?
1: Bah c'est. Ouais, ben bah non.
2: Il te dit non, Michel.
0: C'est pas qu'un label, alors, voilà. On va dire.
1: Un label, c'est une boîte de production qui s'occupe un petit peu de nous. Voilà, mais c'est pas un label. Non, c'est une véritable autoproduction. On est sorti sous aucun label. On est distribué chez Inouï Distribution, comme à peu près tous les artistes qui sont distribués nulle part. C'est-à-dire que ça nous permet d'être en écoute sur toutes les plateformes du net et autres. Voilà, durant les Deezer, Spotify, YouTube Music, Apple, enfin tout ce que tu peux imaginer. Mm-hmm. Et d'être en physique dans les bacs, dans quelques Fnac, je crois, ou des Leclerc, ou dans des pharmacies, ou dans des Carrefour, que sais-je encore, je sais pas. Voilà, mais on n'est pas, non, c'est une véritable autoprod, on n'a pas de label.
0: Okay.
1: Tournerie, c'est
0: un collectif.
1: La Tournerie, c'est pas un collectif, c'est une maison de production qui s'occupe de plein de groupe, mais on n'est pas sorti sous un label.
0: Bon, c'est pas un label.
1: Voilà.
0: Allez, on retrouvera Peau de Chagrin, en tout cas, un concert au bar Le Vagabond à Givry, en Saône-et-Loire, demain, le vendredi 25 juin 2026, à 20h.
1: 20h, ouais. Hein? Donc, c'est fait tôt, hein.
0: Oui, mais bon. mais après, il faut pas trop. Maintenant, il faut plus se coucher tard.
1: Mais voilà, c'est ça. Non, puis il est pareil qu'il y a des voisins chiants, donc il faut qu'on. Faut pas trop qu'on dépasse 10h, 10h15.
0: Voilà.
1: Donc c'est pour ça qu'on joue à 20h. C'est surtout aussi parce qu'après, on est sous et qu'on n'arrive plus à jouer correctement.
0: Bah
1: donc
0: oui, c'est ça.
1: Voilà, 20h, c'est très bien. Ouais. Venez. Givry, c'est juste à côté de Chalon. C'est à 9 bandes de Chalon. Givry, c'est où il y a du vin, mais aussi plein de trucs d'autres sympas à voir. Et un bar qui s'appelle le Vagabond, qui est tout bien, tout nouveau et qui est tenu par une nana superbe. Et on vous invite, en plus c'est gratuit, donc on vous invite d'autant plus facilement, voilà, enfin c'est gratuit. Il y aura un petit chapeau qui va tourner pour payer un petit peu les musiciens, mais voilà, le reste c'est gratos.
0: Bien, à tes côtés, je te présente mon co-animateur.
1: Ouais, je l'ai
0: vu. Il n'a pas connu la prison de Mazas. Hein. Un bistrot, c'était juste. pourtant, il en a fait des bêtises quand il était...
1: Quand jeune.
0: Jeune, on va dire. C'est quoi le mot jeune que tu dis?
1: Quoi?
0: À la place de jeune, tu dirais
1: Je dirais jeune, gamin, môme, je sais pas.
0: Je ne reprends même pas l'album parce que là tu t'apprêtes à te moquer de nous. Là. Quand il était...
1: Quand il était...
0: Alors, un jeune en argot, on dit comment?
1: Un mouflet.
0: Bien.
1: Un mouflet, oui, c'est un enfant, un mouflet, c'est pas un jeune. Quand il était mouflet, quand il était...
0: Ah oui, ouais, il a fait des bêtises.
1: Ah bah oui, et forcément. Oui.
0: Donc, lors de ces années folles, à défaut de seringue un peu tendre pour l'herbe, il avait figure-toi, la braise facile.
1: Ah bon?
0: Oui, oui, oui.
1: C'est bien.
0: Le genre récidiviste.
1: Ah, j'imagine.
0: Ouais. Donc, depuis qu'il avait écouté la chanson de Prohom, tu la connais sûrement pas, celle-là, « Je voudrais que tu sois morte ».
1: Si.
0: Tu la connais?
1: Oui.
0: Tu la connais, la chanson de...
1: Je connais Prohom, oui.
0: Tu connais la chanson de Prohom, « Je voudrais que tu sois morte ». Sûr? Tu ne me mens pas?
1: Je ne te mens pas.
0: Bien.
1: Je ne vais pas te la chanter parce que j'aime, mais je la connais.
0: Oui. Ok, il en voulait à qui, à ton avis?
1: Pardon?
0: Il en voulait à qui, à ton avis? Quand je parle de Prohom, « Je voudrais que tu sois morte », il en voulait au...
1: À sa mère, non?
0: Au vieil, au gros sein.
1: Au vieil, au gros sein. Il ne faut pas en vouloir au vieil, au gros sein.
0: Je sais pas,
1: ils sont belles, les vieux gros seins.
0: Donc, ses espoirs se sont réduits peu à peu à...
1: À peau de chagrin.
0: À peau de chagrin, ouais. Le temps s'est arrêté.
1: Oui.
0: Ses fantaisies sont devenues...
1: Tristes.
0: Tristes, ouais. Pour faire des vieux os, il faut y aller...
1: Mollo.
0: Bah, pour ça, on peut lui faire confiance. Tonio, bonsoir.
3: Bonsoir Michel, bonsoir à bonsoir toutes Tonio. Et tous.
1: Bonsoir Tonio.
3: Voilà, t'as fait, comme d'habitude, une belle petite histoire qui tient à peu près la route. Hein.
0: Ouais,
3: même hein. Même si c'est pas autobiographique, mais... Mais bon.
1: Ah non, il y a du boulot d'écriture, c'est joli. Hein, tu m'as accueilli, là.
3: Mais ça s'est bien vu au début. Hein.
1: Je comprenais pas.
3: Parce que t'as pas tout compris au départ.
1: Ah, c'est pas non, mais bon, voilà.
3: Ouais, mais bon, après, ça allait mieux.
1: C'est bien, ouais.
0: Le mot mouflet, ça t'est pas venu tout de suite. Hein.
1: Ben non, parce que pour moi, mon mouflet, c'est mon môme, c'est... Voilà, mais un mouflet, ouais, c'est un gosse.
3: Ça dépend de la définition que tu lui donnes.
1: Les mouflets, ouais.
3: Comment vous le définissez chacun, quoi.
1: Mouflet, c'est les enfants, voilà.
0: Eh ben oui, mais il a fait des bêtises quand il était enfant. Bon, c'est entre nous, ça. Hein.
3: Ouais,
0: vous ne le répétez pas. Hein.
1: Mais non.
0: Hein, voilà. Agnès, non.
3: Non.
0: Voilà. Ok.
3: Non, faut pas répéter.
0: Bon, on y va sur la même.
3: Vamos.
0: Allez.

0: 1967, le réalisateur Jacques Poisrenaud tourne un film, Ce sacré grand-père. Jacques et Marie, un couple marié depuis 7 ans, s'apprêtent à se séparer. Leur plan change lorsqu'ils acceptent une invitation à passer l'été en Provence, à Lourmarin, chez le grand-père de Jacques, prénommé Jéricho. Cet ancêtre malicieux, plein de sagesse et de joie de vivre, s'aperçoit rapidement que le couple bat de l'aile et va tout mettre en œuvre pour tenter de sauver leur mariage. Mais le grand-père, c'est...
1: Michel Simon.
0: Michel Simon, un des monstres du cinéma français. Avec
1: dans tous les sens du terme, d'ailleurs.
0: 145 films au compteur, dans Les Inoubliables.
1: Oh, du Sauver des eaux, ouais. Puis d'autres.
0: J'ai Drôle de drame, Le Quai des Brumes, La Beauté du Diable.
1: Fric Frac.
0: Ou encore Le Vieil Homme et l'Enfant.
1: Fric Frac aussi, Le Vieil Homme et l'Enfant. Voilà. Emmanuel, Histoire d'eau, La Grande Vadrouille. Non, il n'est pas dedans. Je ne l'ai pas vu.
0: Que 145, pas 145 000.
1: Et puis il y a Gainsbourg aussi qui chante avec lui.
0: C'est pas fini.
1: Ah bah voilà.
0: C'est pas fini. Ce soir, ce n'est pas toi l'animateur radio, c'est moi.
1: Ah bon.
0: Toi, tu réponds aux questions qu'on te pose.
1: Ah, tu ne m'en poses pas encore.
0: Attends.
2: Ça va venir.
0: Un peu de patience, c'est peut-être ce qui te manque. Alors le rôle. C'est ce que tu m'as dit.
1: Complètement. Ouais.
0: Le rôle de Jacques est tenu par
1: Gainsbourg, sûrement. Non, j'ai pas vu le film.
0: Moi non plus. C'est Yves Lefèvre, acteur.
1: Ah bah tiens, comment il va?
0: Acteur pas forcément connu du grand public, la preuve. Alors Marie, c'est la belle. Enfin, à l'époque, elle était belle.
1: Qui? Marie. Jeanne Moreau.
0: C'est Marie Dubois.
1: Marie Dubois. Qui est pas morte, elle? Non, pas encore, je crois pas.
0: Il me semble.
1: Non.
0: À vérifier. Vérifier. Donc, l'une des actrices emblématiques du cinéma français, alternant films d'auteur et films populaires, comme Moi, j'ai tiré sur le pianiste, Jules et Jim, Les Grandes Gueules, La Grande Vadrouille, bravo, sont des quelques-uns de ses plus grands succès, populaires et. Ou non. Voilà.
1: Ou non.
0: Dans Ce sacré grand-père, Rémy est un voisin.
2: Elle est décédée en 2014.
1: C'est, ah merde. Il semblait. Je ne sais pas si.
0: Quand même. Elle était belle, en tout cas. Dans Ce sacré grand-père, Rémy est un voisin, un jeune homme séducteur et un artiste un peu bohème. Le grand-père Jéricho va astucieusement se servir de lui pour rendre jaloux Jacques, bousculer le jeune couple et tenter de rallumer la flamme entre Jacques et Marie. Rémy, c'est...
1: Gainsbourg.
0: Serge Gainsbourg, qu'on ne présente plus.
1: Plus du tout, même.
0: Voilà. Donc, avant de basculer dans les années qu'il qualifiera d'érotiques, que ce soit avec Brigitte Bardot et surtout...
1: Et surtout Jeanne Birkin, pardon, je pensais que...
0: Jeanne Birkin, j'entendais une réponse, mais...
1: Oh putain.
0: Quand même, il écrit, compose et chante pour lui, mais aussi pour les autres, Juliette Gréco à l'époque, Petula Clark, Françoise Hardy, Anna Karina et France Gall.
1: Et Régine.
0: Ouais, ben...
1: Si tu veux, je peux te citer.
0: Non. Que des filles. Beaucoup de filles quand même. Donc pendant le tournage du pendant le tournage du Sacré Grand-père, Serge Gainsbourg, auteur avec Michel Colombier de la chanson
1: L'herbe tendre,
0: de morceaux cultes, plus que cultes de ce soir, l'interprète en duo avec
1: Michel Simon
0: pour lequel il l'a écrite. L'herbe tendre est enregistrée en prise directe durant le tournage, sans accompagnement musical, lors d'une scène où les deux acteurs assis dans l'herbe boivent des verres de
1: vin et ils sont réellement beurrés en plus.
0: Voilà, une chanson qui évoque avec une tendresse irrévérencieuse la fin de vie, la mort et l'apaisement d'un vieux bonhomme prêt à s'en aller et aller bouffer de l'herbe tendre. Par les racines.
1: Voilà.
0: L'herbe tendre est restée gravée dans les mémoires pour l'alliance unique entre la voix grave et fatiguée de Michel Simon et le style parler-chanté de Serge Gainsbourg. On la retrouve en 1968 sur la bande originale du film Ce sacré grand-père.
1: Voilà.
0: Alors, l'herbe tendre a été reprise par de nombreux artistes.
1: Oula.
0: De Radio B, comme Adrienne Poli, Les Croquants, Johnny Montreuil, ou nos amis Lounel et Maxime Della Coletta. Et malheureusement, les dispensables, j'en ai que deux, mais il y en a sûrement plus, Julie Zanetti et Pascal Obispo.
1: Peut-être bien.
0: Sans oublier notre invité d'un soir.
1: Moi.
0: Peau de chagrin. Peau de chagrin, un morceau que l'on retrouve sur l'album.
1: Oh, puis je peux même t'en citer plein d'autres qui l'ont reprise. Des potes aussi qui s'amusaient à la rechanter souvent. Et puis c'est un morceau. Mais nous, en fait, on n'a pas poussé le raisonnement si loin. Le film, je ne l'avais jamais vu. Il ne m'intéressait qu'à peine. Je suis tombé, moi, sur un truc sur YouTube, justement, qui est l'extrait de ce film-là. Et quand j'ai vu ce morceau, quand j'ai vu ce truc, moi, il ne m'inspirait pas du tout ça. Moi, je pensais que c'était un morceau. gay qui pour moi respirait vraiment la joie, le bonheur, simplement d'être tranquille, beurré dans un coin avec un bon gars qu'on aime bien. Et c'est comme ça que nous, en tout cas, on le présente. Et c'est comme ça que je le ressens, moi. Et c'est pas du tout l'histoire de bouffer l'herbe par la racine. Et c'est très bien aussi de le concevoir comme ça. Moi, ce film, je le connaissais pas, j'ai jamais vraiment vu. Et voilà, et le fait que Gainsbourg ait encore en plus signé ce morceau, ça m'intéressait. Et puis de l'avoir chanté, c'est un morceau, c'est le, je le dis souvent, c'est le morceau peut-être le plus gay de notre répertoire. Donc, quand on le chante, on le fait avec plaisir, voilà. Et on s'embrasse vraiment.
0: Et en quoi la chanson L'herbe tendre te ressemble ?
1: En rien.
0: En rien ?
1: En rien du tout. Je pense pas, elle me ressemble ou elle me ressemble en tout. Elle me ressemble parce que j'aime bien regarder le ciel bleu en branlant pour grand chose, en me disant que la vie est pas si moche que ça, en buvant un bon coup avec un pote. Pour moi, c'est ça. L'herbe tendre, c'est ça. Puis comme il me dit dans le morceau, pour être bien, il faut abuser de tout et puis laisser faire la vie, quoi. Voilà, quoi. Faut arrêter d'écouter tous ceux qui disent qu'il faut abuser de rien, faut abuser de tout, à mort, tout le temps et souvent. Voilà. Donc voilà comment moi je conçois ce morceau-là, mais il y en a plein qui le conçoivent autrement. Et c'est bien un morceau, faut qu'il soit senti différemment par tous les gens qui le chantent et qui l'écoutent. Et que le fait qu'Obispo l'ait repris, moi je trouve ça plutôt bien. Hein. Moi j'aime bien quand les chanteurs que j'aime pas chantent des morceaux que j'aime bien. Ça prouve qu'ils ont encore un peu de goût.
0: Ouais, un peu. T'es fan du personnage Michel Simon, de ses chansons, de ses films?
1: Putain, ouais, c'est rigolo parce que Michel Simon, il est mort. Je le dis souvent d'ailleurs que je te présente le morceau. On se demande même s'il était vivant, tellement il est mort il y a longtemps. Ouais. Il était moche, une horreur, le mec le plus moche de la création. Et ouais, je suis fan de ses films et je suis fan de ce mec-là parce que je l'ai vu dans des interviews parler vraiment d'une façon un petit peu. Il était même, assez visionnaire de ce qui allait nous arriver. Pour ceux qui ont l'occasion d'aller sur Facebook, de YouTube, de regarder un petit peu ces interviews qu'il disait, il parlait un petit peu des années 2000 et des années 80 et 90 qui allaient arriver, évidemment. Et il n'était pas très, très optimiste, le garçon. Et sinon, oui, j'aimais bien. Et surtout, j'aimais aussi son œuvre musicale, notamment Elle était patente, cette petite femme-là, ou Mémère, le morceau qu'il a repris de Bernard Dimet, tous ces morceaux un peu comme ça. Et puis le film Freak Fright, avec Fernandel et Arletty, qui est un vieux, vieux souvenir d'enfance que je regardais avec mon pépé, quand il était encore de ce monde, qu'on allait voir dans un vieux cinéma à Chalon, où il pensait les vieux films. Et je me rappelle avoir vu ce film-là. Et Michel Simon, j'aimais pour ça. Et puis voilà, mais bon. L'œuvre de Michel Simon, je serais bien incapable de t'en parler mieux que ça. Hein. Voilà.
0: T'es plus Michel Simon ou plus Charles Gainsbourg, toi?
1: Ni l'un ni l'autre, ou les deux, c'est pas du tout la même chose. On peut pas être plus l'un ou moins l'autre. C'est pas du tout la même chose. C'est pas du tout les mêmes. Gainsbourg, c'était pas un acteur. Il essayait de l'être, mais il était mauvais. Et Michel Simon, c'était pas un musicien. Donc voilà. Donc c'était pas la même chose. J'aimais les deux. J'aimais bien Gainsbourg. Comment dire, Desproges avait sorti cette phrase. Il aimait Gainsbourg de son vivant, mais à l'époque où Gainsbourg était encore physiquement là, moi j'aime. Pas Gainsbourg après, j'aime Gainsbourg jusqu'à Mauvaise Nouvelle des Étoiles, après ça m'intéresse plus. Ce qu'il a fait, Love on the Beat, tout ça, ça me parle moins. Moi j'aime beaucoup le Gainsbourg des années fin 50, années 60, 70, tout c'est très bien, mais après ça me parle moins. Ouais. Voilà. Après le personnage en lui-même pouvait être un sombre con ou quelqu'un de bien, j'en sais rien. Peu importe. Là on a perdu par exemple Catherine Ringer récemment et. Qui pour moi était une immense, immense, immense dame de la chanson et de plein de choses. Et à chaque fois que je pense à l'extrait de Gainsbourg, ouais. La traînant dans la merde comme il l'a fait, là, je ne peux pas aimer ce mec-là.
0: Venant de lui, ça fait quand même doucement rigoler.
1: Je ne peux pas aimer ce mec-là, mais j'ai su qu'elle lui avait pardonné. Donc, enfin, en tout cas, ils étaient expliqués. D'autant plus qu'elle avait après repris du Gainsbourg dans quelques-uns de ses albums. Ouais. Ses albums, pardon. Voilà, mais... Pour répondre à ta question, est-ce que je suis plus Michel Simon ou Serge Gainsbourg, j'ai envie de te dire les deux ou ni l'un ni l'autre, c'est pas la même chose, quoi. Je veux dire, c'est pas la même chose.
0: Alors, lorsqu'on écoute les chansons de Triste Fantaisie, ouais. Tu aurais pu écrire L'herbe tendre, elle ne dénote dans rien avec les autres chansons d'album.
1: C'est gentil.
0: T'aurais pu l'écrire.
1: Oui, j'aurais pu, mais peut-être pas avec le même talent. Sûrement pas, parce que Gainsbourg, en tout cas, en avait. Ce que j'ai pas forcément, je me suis jamais pris pour un auteur de talent. Mais oui, j'aurais pu l'écrire, mais peut-être différemment, je sais pas. Oui, sûrement, ouais. Si tu veux, le répertoire de Peau de Chagrin, on essaye d'être cohérent. C'est-à-dire qu'on met pas un morceau dedans qui qui fait tâche, entre guillemets. Il est cohérent avec le reste de nos morceaux, quoi. C'est-à-dire, s'il est dans le répertoire, c'est qu'il est, qu'il peut s'adapter facilement au reste du répertoire. Voilà. Mais j'aurais pu. Bien.
0: Ah. Allez, il est l'heure de repartir du bon pied. On parlait de fin de vie. De...
1: Fin de vie.
0: Ouais. Bah, la chanson en parle peut-être.
1: Laquelle?
0: Bah, la mort. On parle de fin de vie, de mort et d'apaisement. On n'est pas encore au terminus. On est toujours prétentieux quand même.
1: Ah bah, tout à fait, hein, oui.

0: Eh bien, il est 17h passé de 38 minutes sur les 90.0 de Radio B. Ou alors, Tonio ?
1: Ou alors, vous écoutez l'habituelle rediffusion du vendredi matin, si vous nous écoutez depuis 9h, ou celle du samedi après-midi, 14h.
0: Ce soir, nous accueillons Phil, le chanteur du duo Pote de Chagrin. Tu nous présenteras votre univers, celui que tu as créé avec l'accordéoniste Maurice Desbois et le premier album. Qui s'appelle Triste Fantasy, sorti le 7 juin 2024.
2: J'hallucine les dates que j'ai pas du tout non plus. Moi, je sais pas du tout que c'était sorti le 7 juin 2024, c'est bien.
0: Bah, c'est marqué sur Internet. Hein.
2: Ah bon? Si c'est sur Internet, c'est que c'est l'Évangile, donc c'est que c'est vrai. C'est sûrement vrai.
0: T'as une meilleure date à nous proposer?
2: Au plein, si tu veux. Ouais. Je peux te proposer plein de dates. Qui serait peut-être pour les bonnes. Non, mais je te crois.
0: Bien,
2: c'est de sortir 2024, déjà, c'est déjà 2 ans.
0: C'est bien de situer les choses. Allez, Phil, la musique pour toi, ça a d'abord été le rock, le pur et dur. Le pur, le dur.
2: Oui. Oui, oui, oui. C'était... tu veux dire que j'aurais commencé à modestement essayer d'en faire, oui.
0: D'écouter de la musique et puis d'en faire, quoi.
2: Comme tout le monde. Bah, j'ai écouté de la musique comme tout le monde à l'époque, hein, avec la radio à la télé et puis la télé à la maison, qui écoutait ce qu'écoutaient les parents. Donc j'écoutais ce qu'écoutaient les parents.
0: Ringo, Sheila, tout ça.
2: Non, bah je te remercie. Non.
0: Alors des parents, alors.
2: Non, mon père écoutait pas ça du tout. Il aurait pu, hein, mais non, on écoutait Brassens chez moi, Brel, Little Richard, Vince Taylor, Elvis Presley, voilà. Et ces gens-là. Et puis donc, ça m'a donné envie de mélanger déjà un petit peu et la chanson et le rock'n'roll, donc j'en écoutais. Et puis moi, j'étais fan de Pierre Perret quand j'étais gamin, parce que c'était mon chanteur préféré, et parce que j'adorais ça. Et Carlos aussi, parce que j'adorais ça aussi.
0: Ah oui, bon, bah, d'accord.
2: Parce que j'étais petit, et voilà.
0: Je parle de Charlie Ringo, on n'est pas loin, là.
2: Carlos, qui préférait manger à la cantine, j'adorais ça, ou Jodassin, tout ça. C'était ça, mes chanteurs d'enfants, moi. Il n'y avait pas encore Chantal Goya, Dorothée, toutes ces merdes. On écoutait, nous, des trucs genre Pierre Perret, c'était vachement bien.
0: Il y avait Anne Sylvestre, mais c'était chiant pour les premiers.
2: Anne Sylvestre, c'était plus pour les gens... c'était trop... après Anne Sylvestre.
0: Les Fabulettes.
2: Ouais, non, ça me parlait pas. Ça, non, ouais, mais j'étais déjà plus grand, j'étais ado pour les Fabulettes.
0: Elle a commencé tôt. Hein.
2: Ah oui, mais moi j'étais ado tôt, figure-toi.
0: Pas à 5 ans quand même.
2: À 5 ans j'étais ado déjà. À 5 ans je sortais de prison, donc voilà. Donc oui, donc j'ai commencé.
1: Il était déjà adulte, il était majeur.
2: Voilà.
0: Ouais.
2: Et je sortais, je dis n'importe quoi. J'écoutais de la musique comme ça, et puis après j'ai commencé à vouloir faire comme tout le monde, à vouloir en faire, et puis en écouter, et puis j'ai découvert des chanteurs comme Renaud, comme Lavillier, comme tous ces gens-là, et qui m'ont donné une envie folle d'écrire des chansons. Donc j'ai commencé à écrire des chansons, j'avais 12, 13, 14 ans. Et puis avec tous les potes de l'immeuble, on a commencé à faire un groupe de rock qui devait révolutionner le paysage rock'n'roll français, qui a pas trouvé son public. Donc voilà, et on a splitté au bout de 2 répètes, et puis voilà. Non, c'était voilà, et puis après on a continué à vouloir, et puis moi je m'intéressais à ça, j'ai acheté une guitare, je me suis aperçu qu'au bout de 20 minutes que ça me cassait les pieds, je voulais pas en jouer, donc j'ai arrêté, j'ai acheté un micro, puis j'ai chanté, et puis voilà, et puis après j'ai fait différents groupes, dans lesquels j'étais chanteur avec plein de copains, et puis un jour on a formé d'autres groupes, et d'autres groupes, et d'autres groupes encore, voilà. Et puis voilà.
0: Dans un qui était un petit peu connu à l'époque quand même.
2: Oui, dans notre immeuble, dans notre... dans notre quartier.
0: Un petit peu plus.
2: Puis après, il y a un groupe qui a un peu plus tourné que les autres, qui s'appelait Les Écureuils qui puent, parce qu'on avait envie de...
0: Qui pue du gland, non?
2: Non, qui pue.
0: J'ai lu quelque part sur Radio Sapé.
2: C'est pareil, tu vois, ça, tu l'as lu sur Internet, et c'est pas vrai.
0: Ah, c'est pas vrai.
2: Mais tous, il faut jamais croire ce qu'il y a marqué sur Internet.
1: Il pue du... Et puis
2: c'est des mensonges. On nous a même dit qu'on était Québécois à un moment donné. Donc, pour te dire qu'il ne faut jamais croire ce qu'il y a sur Internet.
0: Dans l'esprit assez punk, quand même, pour dire.
2: On était plutôt rock'n'roll, plutôt punk rock. Ouais, et puis, on enlevait un petit peu la poussière dans les enceintes. Ça a duré le temps que ça a duré. Mais moi, tout en conservant quand même cet amour pour la... pour la chanson, pour les textes, pour les jolis textes, pour tout ça. Donc à côté de ça, je m'étais mis à fréquenter des gens avec des accordéons, avec des guitares en bois, en me disant tiens, pourquoi pas faire un duo, un trio qui fasse ci, faire ça. On a monté un trio qui s'appelait Rouge-Gorge chante Renaud, donc comme son nom l'indique, on a chanté du Renaud. Le truc existe encore, et puis on le joue de temps en temps, et puis Peau de Chagrin est arrivé naturellement avec mon pote Maurice, avec lequel on s'est dit il faudrait qu'on chante du Bruant, parce que moi je suis un fan furieux d'Aristide Bruant, plus personne n'en chante, j'aimais ce monde-là, c'est Renaud qui m'a fait découvrir Aristide Bruant, Et j'aimais ça, et j'aimais vraiment ce Paris, cet univers, ce climat, tout ce qu'il décrivait dans ses chansons, ça me parlait. Pour moi, c'était vraiment ça, la véritable vraie chanson, la véritable vraie misère, la véritable vraie poésie de ce Montmartre-là. Je ne comprenais pas tout. Et puis après, j'ai commencé à vraiment m'y intéresser. Puis on a monté Peau de Chagrin comme ça, quoi. Et ça date depuis, quelques années. Et puis,
0: une dizaine d'années à peu près, non ?
2: À peu près, ouais, il y a 10 ans qu'on existe, un peu de choses près. Ouais,
0: d'après,
2: ouais.
0: Ce que dit,
2: D'après ce que dit l'Évangile.
0: Ouais.
2: Et voilà, donc l'évangile.com.
0: Faire gaffe des fois.
2: Et ça existe depuis une dizaine d'années. Puis on est content, on fait nos petites chansons. Et on a commencé justement en reprenant du Bruant. On a beaucoup repris les récits de Bruant. Et puis on a étoffé le répertoire avec des compositions à nous. Des petites bluettes que j'écrivais, et puis la musique et tout ça, et puis c'est devenu, voilà. Et depuis, le répertoire continue à être matiné de pas mal de reprises qui sont plus des adaptations que des reprises. On en parlait tout à l'heure un peu en antenne, mais c'est vrai que j'aime mieux le terme adaptation, à savoir que c'est des morceaux qu'on adapte, qu'on s'approprie plus que de la repompe, de la pâle copie qui ressemblerait à rien, mais qui n'aura aucun intérêt. Et puis avec nos compositions à nous et nos petits textes.
0: Donc là, Maurice Desbois, vous connaissez depuis longtemps, vous, les deux, tous les deux ?
2: On s'est connus en prison, et lui, il était au parloir, moi, j'étais encore détenu. Et non, c'est connu justement par un hasard monstre. Le trio dont je t'ai parlé tout à l'heure, où on chantait du Renault, l'accordéoniste avec lequel on jouait à l'époque, nous a quittés. Et il l'a remplacé pour 2 ou 3 dates, et puis la mayonnaise a pris tout de suite. Donc il a continué à jouer avec nous, et c'est là que je lui ai proposé de jouer avec Peau de Chagrin. Mais Peau de Chagrin, ça a toujours été Maurice et moi. Ouais.
0: D'accord.
2: Uniquement. Et d'ailleurs, on s'appelle Philippe Maurice et on n'a jamais pensé à demander la moindre thune au vendeur de clopes. On aurait dû d'ailleurs. Surtout qu'à l'époque, j'en fumais beaucoup.
0: Ouais.
2: Depuis, j'ai arrêté.
0: Voilà. L'inverse, non.
2: Quoi, Maurice fume pas, non ?
0: Non. Philippe Maurice aurait pu demander des droits.
2: Bah, il manquerait plus que ça. Ouais. Voilà.
0: Ça voudrait dire qu'ils vous connaissent.
2: Eh oui, mais nous connaissent pas.
0: Donc, Peau de Chagrin, le nom de... Pourquoi avoir décidé de s'être appelé Peau de Chagrin, un sort de beuverie ?
2: Pourquoi ? Non, on peut très bien faire des trucs cons à jeun. Hein.
0: Oui, c'est vrai. Mais...
2: je me suis marié, j'étais pas bourré. Hein.
0: Et les mecs sont présents dans la République.
2: Non, mais Peau de Chagrin. Et d'abord, j'adorais le nom. Je trouvais que c'était un nom magnifique. J'aimais bien ce nom. Je trouve que phonétiquement, ça sonnait vraiment comme j'adorais. Il y avait le mot chagrin dedans qui justement. Illustre bien de tout l'univers dans lequel on est avec ce groupe-là. Et puis, tous les groupes dans lesquels j'ai joué, je me suis aperçu que chaque fois, il y a un membre qui s'en allait. On a commencé, j'ai joué dans un groupe, on était 6, 5, 4, nous voilà 3, et là, on n'est plus que 2, donc ça réduit comme Peau de Chagrin. Donc je me dis, tiens, ça, c'est con, ça m'a fait rire et j'ai pensé à ça. Mais il n'y a pas de lien du tout avec l'œuvre de...
0: Balzac.
2: J'ai oublié de Balzac, je fais exprès. Et puis le nom reste. Est-ce qu'on reprendrait ce nom maintenant? Je sais pas. Sauf que c'est un joli nom, Poucha.
0: Oui.
2: Voilà, puis ça fait PDC. Ça fait peau des couilles aussi.
0: Ou plus de...
2: ça me fait marrer que moi.
0: Ah oui. Ouais. Et là, t'es poli, là. Ouais.
2: Oui, mais.
0: Ah, t'es poli.
2: Je sais pas, on peut pas dire des gros mots.
0: Bah si, tu viens.
2: Ah bon?
0: Dans l'herbe tendre, tu le dis au moins 3 ou 4 fois, le mot cul.
2: Dans
0: l'herbe tendre, tu le dis au moins.
2: Ah oui, mais c'est pas moi qui l'écris.
1: C'est la chanson qui dit.
0: Oui, mais c'est toi qui
1: l'écris. C'est pas lui.
2: Sinon, dans les morceaux que j'écris, moi, je suis même pas sûr qu'il y ait des gros mots, en fait. Faut que je vérifie.
0: Beaucoup de mots d'argot, mais pas forcément des gros mots.
2: Peut-être, je sais pas, je fais pas gaffe.
0: Ouais. Donc, tu as défini un petit peu le style de Peau de Chagrin. Bon, la voix, ta voix...
2: Ouais. À 40 ans de clope.
0: Hein, teinté de... C'est marqué sur... teinté de tabac brun et d'alcool fort. Bon,
2: c'est ça, ouais. Hein, 40 ans de clope, un peu moins de marre de Bourgogne, beaucoup, puis voilà. Quoi.
0: Voilà, donc ça donne aussi un chanteur qui chante des chansons au style... La voix va bien avec le style de la chanson que vous proposez.
2: Je sais pas,
0: non,
2: oui, peut-être.
0: Je sais pas.
2: Ouais. Oui.
0: C'est un peu des chansons de bar, l'univers des bars, tout ça... Ouais, c'est un peu lié, comme si dans un bar on buvait et on fumait, ce qui n'est plus le cas en plus.
2: C'est dommage.
0: Ouais.
2: Je regrette vraiment le fait qu'on puisse plus fumer dans les bars, je trouve ça dommage. Vraiment.
0: Ouais.
2: Ah ouais, vraiment. Même si moi je ne fume plus du tout, mais je trouve que c'est pas voilà, que c'est un autre débat.
0: C'est un autre monde. Voilà.
2: Moi, j'ai envie de faudrait que ça soit obligatoire la clope dans les bistrots. Bon,
0: Donc, après une première maquette
2: Qui s'appelait Franchement Réaliste.
0: Avec que des reprises.
2: Non, il y avait déjà, comme je te l'ai dit, il y avait déjà des titres qui sont communs avec, avec les titres qui sont sur Triste Fantasy. Il y avait beaucoup de, il y avait les reprises, on reprenait la, de mémoire, je l'ai pas, j'ai la Butte Rouge. Il y avait la Butte Rouge, la rue Saint-Vincent, de Bruant. Il y avait donc la Butte Rouge, il y avait du Gris, il y avait Où est-il donc, Fréhel. Voilà, on reprenait cela. Et puis j'ai oublié encore, il y avait Si tu me payes un verre de 10 mecs, avait chanté Reggiani. Et puis voilà, la seringue était déjà dessus. Il y avait Mes années folles, il y avait un morceau qui s'appelle La Marie Salope, qui est un morceau à nous aussi, mais qu'on ne fait pas. Et Je te vois, Tonio, avec tes yeux, mais soit pas du tout.
1: Un gros mot encore.
2: Non, La Marie Salope, c'est l'histoire d'un. C'est un bateau qui s'appelle une Marie Salope qui drague le fond des ports. Voilà, mais sauf que la chanson en question, c'est une nana qui s'appelle La Marie Salope qui drague au fond des ports. Et voilà, et ça, on l'a fait encore sur scène, mais on l'a pas enregistré, peut-être qu'on l'enregistrera. Voilà, ça s'appelait Franchement Réaliste, peut-être qu'on s'en ressortira d'ailleurs ce truc, parce que j'étais assez content du son, et je trouve que c'était bien, il y avait de beaux trucs, voilà. Et il y avait aussi Mes années folles qui ouvre l'album de Triste Fantaisie.
0: Il fait que tu me tends la perche. Voilà. Prendre,
2: hein. Et je te raconterai après pourquoi j'ai écrit Mes années folles.
1: Et ben voilà, on va l'écouter.
2: Bah oui.
1: Mes années folles.
2: Comme ça, je vais en profiter pour aller boire un coup.
0: Ok.
2: Hein, pendant qu'on écoute ça.
0: Un coup d'eau. Exactement.
1: Hein. Allez. Un extrait donc de Triste Fantaisie, Peau de Chagrin, Mes années folles.
2: Oh.

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0: Mes années folles, un premier extrait pour ce soir de l'album Triste Fantasy de Peau de Chagrin, sorti en 2024.
1: Phil, le chanteur, qui est avec nous ce soir. Alors, explication de texte.
2: 2024, dis donc. Explication de texte, c'est simple. J'étais. mes années folles, mais oui. C'est un jour, je me suis dit. Il y a plusieurs explications. C'est-à-dire que je me suis dit, putain, mais les mecs qui sont en maison de vieux, là, en EHPAD. Qui ont eu 30 ans, 70, qui vont se retrouver, mais qu'est-ce qu'ils écoutent encore comme musique là-bas? Et ils vont plus écouter du Aimable et son orchestre, du machin, des trucs. Les mecs écoutaient les Clash, les Pistols et autres groupes comme ça, ou même les Zeppelin, ou même Ringo et Sheila, peut-être pour certains, ou comme ça. Et je me dis, putain, mais voilà, c'est plus les mêmes vieux, alors qu'on les traite encore comme si c'était les mêmes vieux qu'à l'époque. Ouais. Déjà, première chose, moi j'avais ma grand-mère qui était dans une maison de vieux. À Chalon et dans un EHPAD et j'allais la voir là-bas et puis justement à côté d'elle il y avait un bonhomme qui était un peu tout seul et puis qui avait 75-80 ans et qui me racontait un peu ça. Moi je me rappelle à l'époque j'allais au festival machin, puis voilà, c'est venu de là. Je me suis dit, donc j'ai écrit mes années folles en pensant à ce bonhomme, en pensant à ma grand-mère qui est partie depuis à 102 ans et puis voilà.
1: C'est un regard un peu nostalgique, ça ?
2: Nostalgique ?
1: Ouais, toi ?
2: Non, pas nostalgique, parce que je me dis que ce qu'il a vécu, c'est bien. Je suis peut-être un peu mélancolique aussi, et puis surtout inquiet, parce que pour avoir fréquenté ces maisons-là, pour y aller voir mes grands-parents, parce que mes deux grands-mères y étaient, et mon grand-père aussi, c'est une catastrophe. Moi, c'est non, quoi. C'est non négatif, je veux pas aller là-bas, c'est pas possible. Et je veux pas. Et j'ai été horrifié quand j'ai vu, même s'ils sont bien traités, mais voir ma grand-mère faire de la pâte à modeler, coller les gommettes, et puis regarder des gens qui venaient leur jouer de l'accordéon, les merdes. J'étais fou, quoi. C'est pas ça, quoi. Pour moi, c'est pas comme ça que je veux finir. Voilà, mais après, Donc c'est pas nostalgique. Non, c'est juste. Mais on y va tous, quoi. On y va tous, hélas, et de plus en plus vite. Voilà, et c'est pour ça qu'on a mis sur l'album Triste Fantasy.
1: Peau de Chagrin chante la rue, les bistrots, les petites gens.
2: Mm-hmm.
1: Ouais, c'est l'inspiration, elle te vient de. C'est pas une question d'inspiration.
2: Oui, aussi.
1: Pourquoi t'as envie de raconter, de chanter la vie des petites gens?
2: Parce que c'est la vie que je connais le mieux, quoi. Moi, ouais. la vie des.
1: C'est quoi qui t'a inspiré?
2: Les riches et tout ça, je les connais pas forcément.
1: C'est ta propre vie qui t'a inspiré?
2: Comme je te l'ai dit, ma propre vie, oui et non, parce que bon, je viens pas d'un milieu pauvre, je suis pas d'un milieu riche non plus. Je suis d'une famille de Français moyens, comme on disait à l'époque, et ce qui m'a inspiré. C'est que voilà, quoi, de voir les gens crever dans la rue, de voir les gens mendier, voir les gens tout ça, cette poésie qu'il y avait dans cette pauvreté, dans cette élégance qu'il y avait chez les pauvres, cette vulgarité qu'il y avait chez les riches me tuait. Mais je dis voilà, et j'adorais cet univers de Bruant, je te l'ai dit, l'univers que Renaud nous racontait, l'univers de. Voilà, tout ça, c'est ça qui m'a inspiré, c'est ça qu'on voyait le plus. Moi, j'ai grandi, je te l'ai dit, dans une famille moyenne, mais bon, il y avait des immeubles, il y avait des gens dehors, il y avait des gens, voilà, nous, on ne vivait pas avec des riches, on jouait dans la rue, on était, voilà, cette chanson-là, ouais, que j'ai voulu chanter, la vie que je voyais.
1: Le monde d'aujourd'hui t'inspire moins ? Il pourrait t'inspirer aussi, parce que les riches sont...
2: Enfin, oui, non,
1: il
2: n'y
1: a pas grand-chose qui a changé, quand même.
2: Enfin... Rien n'a changé, c'est pire en pire, ça s'empire. Il y a de plus en plus de pauvres, il y a de plus en plus de riches aussi, et de plus en plus de plus riches, de plus en plus. Mais je ne pense pas qu'il faille couper en deux les riches d'un côté, les méchants riches et les gentils pauvres. C'est plus compliqué que ça, quoi. C'est surtout cette société qui fait qu'on regarde crever son voisin, qu'on regarde... En n'ayant pas grand chose à foutre, en fait, en se disant tiens, on va filer aux assos, on va faire ça ici, et puis c'est bien, et puis voilà. Mais la misère, elle est palpable, elle est de plus en plus présente, et cette misère là elle est non seulement présente, mais en plus elle est j'ai pas mes mots, mais elle est plus plus proche, quoi. C'est-à-dire qu'à l'époque, quelqu'un de pauvre, c'était un clodo dans la rue et basta. Tandis que maintenant, même le mec qui bosse va même pas arriver à se loger, à bouffer, il va être obligé de dormir dans sa voiture. Et ça, moi, ça me révolte aussi. C'est-à-dire, mis à part faire mes chansonnettes et puis accessoirement filer 10 balles à un clodo dans la rue, je fais pas grand-chose non plus. Je suis pas un sauveur, je suis pas Romain des Mois, je suis comme tout le monde. Et voilà, mais je trouve qu'on vit par contre dans un monde relativement égoïste et puis que ça serait bien un petit peu de d'aider un peu les gens, puis de penser qu'il y a des gens qui vivent. Mais tout ça, ça m'inspire aussi pour écrire des textes, mais il y a, voilà, et voilà. C'est plus la question,
1: donc,
2: d'ailleurs.
1: Tu pourrais, enfin, on parle de chansons réalistes, quand on écoute Poissagrave, enfin, le terme de chanson réaliste veut tout dire, même...
2: Bah, et rien en même temps, réaliste, c'est-à-dire que ça te raconte une histoire, quoi, voilà.
1: En fait, c'est les mots que tu utilises qui sont pas de 2026, mais la forme, enfin, le fond elle-même, c'est la forme qui change. Tu pourrais avoir des chansons qui seraient moins réalistes, tu pourrais raconter ça de façon plus 21e siècle, je dirais.
2: Ouais, je sais pas, tu dis.
1: C'est parce que tu utilises peut-être un vocabulaire qu'on n'a peut-être plus l'habitude d'entendre non plus, quoi.
2: Bah, c'est le vocabulaire que. Mais j'utilise toujours même en parlant moi. Hein, ouais. Je sais un vocabulaire.
1: Ouais, mais tu l'entends autour de toi aussi ?
2: Oui, enfin, ouais. Il me semble bien, oui. Il me semble bien que quand je pose avec des potes, on parle qu'encore comme ça. J'utilise pas non plus. Le langage actuel des jeunes, quand je parle comme ça, j'ai l'impression que j'ai 95 ans, il est certain que je parle pas comme mon fils parle, comme les mômes de 20 ans parlent, mais bon, par contre, à l'époque, oui, on parlait déjà verlan, je veux dire, ils ont rien inventé, on parlait déjà de daron, daronne, tout ça, oui, moi je le disais à l'époque déjà, mais... Je pense pas, non, je me force pas. J'écris pas en me disant il faut que j'écrive comme ça pour que ça sonne comme ça.
1: T'as envie d'écrire comme ça.
2: Oui, j'écris comme je parle et je parle comme j'écris, en fait.
1: Ok.
2: Ouais.
1: Avec des titres. La Bresse. Après, c'est bon, ça.
2: La Bresse facile,
1: par exemple. Bon.
2: Ça, c'est pareil, c'est devenu d'un.
1: Vas-y, bois.
2: Et je bois.
1: Ce n'est que de l'eau.
2: Hélas, que de l'eau. De l'eau municipale. La Bresse facile, c'est un titre. Ça m'est venu. Alors, ça, par contre, je regardais un matin, autant je rencontre pas mal de mensonges, mais là, c'est vrai. Je regardais un jour une espèce de mission de télévision, enfin, ces chaînes d'infos continues, là, qui distillent de la saloperie, enfin, bref. Et ça racontait l'histoire d'un pauvre gamin qui avait décidé pour être gentil avec sa belle, de cambrioler le bureau de tabac qui avait juste en bas de chez lui, enfin, ou à deux pâtés de maison. Et puis voilà, quoi, de braquer la caisse du tabac du coin en se disant voilà. Sauf que le tabac, ça faisait à peu près 20 fois qu'il se faisait braquer, donc il avait un peu marre. Résultat, il avait un flingue dans un tiroir, et quand le môme est arrivé avec son pauvre flingue d'alarme et sa cagoule ridicule, le buraliste y a mis une balle en plein cœur. Puisque là, fait divers, ceci, cela, bien fait pour sa gueule ou pas, peu importe. Moi, c'est pas ça qui m'importait. Ce qui m'a fait vomir, c'est tous ces gens qui, comme un peu la chanson de Renaud, Les Charognards d'ailleurs, ou comme un peu tous ces gens qui sont venus s'agglutiner autour de la dépouille encore fumante de ce pauvre gamin et qui est un vrai Français, en plus, pour le coup, entre guillemets, et qui ont dégueulé dessus en disant que c'était bien fait pour lui, que bien fait, que ça fait toujours un de moins, ceci, cela, en oubliant complètement que le môme, c'était pour Messrine, c'était pour un délinquant qui avait pour un casier long comme le bras, qui avait juste voulu faire une grosse connerie et puis qui avait payé plein pot. Et puis qu'il avait une famille, qu'il avait une sœur, qu'il avait une mère, qu'il avait un père qui pleurait. Et puis que le buraliste en question n'était pas non plus très fier du geste qu'il avait fait. Tout le monde, dans cette histoire, il n'y avait pas de gagnant, il n'y avait que les victimes. Et voilà, c'est ça que j'ai voulu raconter dans La Bresse facile. La Bresse facile, ça veut dire le pognon... Qu'on essaye de se faire facilement et puis qui n'existe pas, ou alors c'est le cimetière ou la prison. Ouais. Voilà, c'est ça qui m'a fait écrire ça. Simplement, je n'ai pas voulu porter de jugement sur le fait qu'il ait eu. Voilà, je ne suis pas en train d'encourager les gens à aller braquer des tabacs ou n'importe quel commerce d'ailleurs, ou aller. Tuer des gens qui braquent. Non, au contraire, mais c'est cette espèce de déferlement de saloperie sur ça qui m'a. Tu vois, quand je me dis, on peut encore, et encore des vautours et des charognards. C'est vrai que la chanson de Renaud, Les Charognards, pour ceux qui la connaissent, c'est déjà un peu ça aussi. Je m'en suis pas inspiré, j'ai vu après, j'ai dit, tiens, c'est vrai qu'il avait déjà aussi traité ce sujet-là comme ça. Voilà, La Bresse facile. Mmh. Et on en a fait un tango, parce que on ne savait pas trop comment la musicaliser, je pense que ça existe. Donc on a dit un petit tango, c'est pas mal, on ne fait pas assez de tango. Ouais.
1: Donc par exemple, c'est une chanson qui est encore d'actualité aujourd'hui. Quand on l'écoute, on se dit, bah, c'est une chanson qui sent bon la France. Une vieille France, mais non.
2: Ah pas du tout, non, parce que c'est un fait divers qui a...
1: C'est la façon de chanter qui fait que, bah tiens, ouais, c'est une chanson qui raconte des histoires d'ancienne France, mais non, c'est pas le cas.
2: Ah non, pas du tout, non, puis c'est... ça pourrait arriver demain ou...
1: C'est une chanson terriblement d'actualité.
2: Hélas, oui, et puis de plus en plus, parce que les gens ont plus de thunes, et puis voilà, mais le pauvre, ce qui me tue, c'est cette espèce de pauvre gars qui avait voulu simplement braquer pour rien, quoi, c'était un pauvre voleur, et c'était même pas, voilà, quoi, c'était même pas un grand bandit, c'était plus, ouais... triste, avec une fin lamentable.
1: Enfin, dans tes chansons, tu racontes souvent des histoires de pas de délinquants, mais de gens qui font des conneries, quoi. Mais pas forcément des grosses. Pas forcément des grosses. Une certaine...
2: Ouais.
1: Des fois, il y a des grosses, histoire de la seringue.
2: La seringue, c'est pareil. La seringue, c'est une histoire de... C'est des gens qu'on connaît tous, ça, des genres de personnes-là. Moi, on en a tous connu des nanas comme la seringue. Alors, ouais, j'ai inventé ce personnage-là, mais on a tous fréquenté des endroits ou des festivals ou des concerts de rock ou des bistrots où il y avait toujours une espèce de personne qui était là tout le temps. On se dit, tiens... Et puis un jour, on la voit plus, on dit, tiens, elle vient plus, lui ou elle d'ailleurs. Et puis voilà, puis on apprend qu'il est morte. Et puis on se dit, tiens, pourquoi pas. Et puis qu'il traînait, qu'il vivait de pas grand-chose. Et puis voilà, quoi. Et la seringue, c'est ça. Mais c'est des destins de petites gens, comme je te le disais. De petites gens, pas de mauvaises gens, de petites gens. La seringue n'était pas méchante, elle était juste un peu capto, mais elle faisait rien de grave. Elle piquait un peu des trois clopes et des portefeuilles, mais c'était pas un programme.
1: C'était pas la faute fiscale.
2: Hein. Des morlingues. Non, elle avait pas de bracelet électronique.
1: Voilà, même si c'est pas. Malheureusement.
2: Elle aurait pu. Et puis je sais pas, mais les autres, non, il y a des titres qui sont un peu plus. Non, il n'y a pas de titres guerre, en arc de sens.
1: Allez, on parlait de la seringue,
2: On l'écoute ?
1: On l'écoute.
2: Ah c'est bien, tiens.
1: Peau de chagrin.
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1: Et c'est tout, on dirait du Renault. Et non, c'est peau de chagrin, c'est la seringue. Ah, et c'est tout. Non, c'est ça, hein. Et c'est tout.
2: Et ça et tout.
1: C'est un petit clin d'œil à Renault.
2: Non.
1: Même pas.
2: Non, non.
1: Je sais pas, tu m'as fait penser à ça.
2: Moi, non, je sais pas, non, et ça et tout.
1: Et c'est tout, c'est pas. Bon, d'accès, donc, Peau de Chagrin, il serait du premier album, Triste Fantasy,
2: ouais.
1: Sorti en 2024.
2: Oui.
1: Bon, alors, sur scène, vous êtes deux, la Formule 2, c'est la formule la plus facile pour trouver des concerts, paraît-il.
2: Que tu dis.
1: Que je dis, oui, mais non.
2: Que tu dis, pour paraphraser Blier dans les Toto Flingueurs. Que tu dis, oui, non, ça, c'est simple, parce que faut déjà trouver les endroits pour jouer. C'est vrai que c'est difficile, d'ailleurs, si dans les auditeurs qui écoutent en ce moment, il y a des petits endroits qui veulent bien de nous, eh bien, on est complètement open de revenir vous voir chez vous.
1: Y compris des bars, hein.
2: Du bistrot. On fait tout, du bistrot, des concerts privés chez les gens, des concerts privés chez pour les gens, on fait du concert dans les salles, on fait tout ce qu'il se faut. On est tous les deux, on est vraiment que tous les deux, personne vraiment s'occupe de nous histoire de trouver des concerts, donc c'est vrai que ça galère un peu. C'est de la chanson, on est deux, voilà, on prend pas énormément de place, on est plutôt sympa, on est propre, et puis on est gentil, voilà.
1: Voilà. Alors qu'est-ce qui fait peur? Ça fait peur?
2: Je sais pas, peut-être que...
1: C'est un style que... C'est un style qui n'attire pas.
2: Bah ouais, parce que les gens pensent que l'accordéon, c'est forcément un truc un peu genre t'es dansant, genre truc comme ça, avec un petit peu de musette et tout. C'est loin d'être le cas. Donc si tu veux, c'est plus un spectacle. On s'assoit, on écoute les chansons, on les vit. On fait pas les après-midi dansant, on fait pas ça du tout.
1: Faites pas les EHPAD. Vous pourriez l'accordéon.
2: On pourrait faire les EHPAD. C'est d'autant plus pratique qu'en plus tu joues sur les Alzheimer, t'en fais 4 et puis après tu les recommences. Comme ça, ils se rendent même pas compte que tu viens de les faire. C'est pratique, voilà. C'est vrai.
1: Mais non.
2: Non, on pourrait, ouais, c'est vrai qu'on n'a jamais trop fait ça, mais...
1: T'as cherché dans les EHPAD, non ?
2: Oui, ouais. C'est compliqué, parce que c'est un peu un milieu un peu fermé. Disons que les EHPAD, il y a déjà beaucoup de groupes qui vont, enfin des formations, ils ont déjà un peu leurs artistes attitrés. Mmh. Et rentrer un peu, c'est pas une mafia, parce que je ne veux pas employer ce mot-là. Mais c'est difficile. Mais par contre, franchement, s'il y a vraiment soit des petits bistrots, soit des petits endroits. On a joué dans le coin, et ceux qui nous écoutent nous ont peut-être déjà vu aux Arts dans l'air, que j'embrasse de toute mon âme, parce qu'on a été vraiment reçus comme des vrais artistes. Artistes là-bas, et Raph et Laetitia, si tu nous écoutes, je sais pas s'ils nous écoutent, mais je les embrasse et on les aime de tout notre cœur. Et aussi le nouveau patron qui doit me rappeler d'ailleurs et qui me rappelle pas. On a joué, on a joué aussi à La Canaille, ici à Bourg-en-Bresse. On a joué, je sais plus où, on avait joué, pour une association aussi qui s'appelle 98DB, qui est de chez vous aussi, et qui faisait le Madfest, qui faisait plein de choses et tout. On avait joué dans des endroits comme ça, donc voilà, on n'est pas des inconnus dans l'Ain, c'est un département que j'adore. D'ailleurs, pour moi, c'est le plus beau département de France. Hein, j'en fais beaucoup.
1: Ouais, parce que la Saône-et-Loire, c'est quand même bien.
2: J'en fais beaucoup.
1: Et on boit quand même mieux la Saône-et-Loire que dans l'Ain.
2: Pardon ?
1: On boit quand même mieux dans la Saône-et-Loire que dans l'Ain.
2: Oui, aussi. Saône-et-Loire, c'est joli. Non, mais plus sérieusement, franchement, donc on est à la recherche. Faites-nous jouer, bordel. Voilà ce que j'ai envie de vous dire. Mais c'est vrai que rien que dire ça, déjà, je le vends mal. Pourtant, c'est bien. Voilà.
1: Toi, t'as une autre formule.
2: Une autre formule, c'est-à-dire.
1: Tu fais pas que chanter.
2: Là, on est venu parler peau de chagrin, mais c'est vrai que j'ai d'autres trucs. J'ai un spectacle qui s'appelle Filka, chante Brel. Donc, comme son nom l'indique, chante Brel. Avec un pianiste, par contre, qui s'appelle Dominique Chafonjon, avec lequel on a un petit répertoire d'une 25-26 morceaux. Voilà, avec lequel on se produit dans certaines salles de la région. D'ailleurs, on joue le 3 octobre prochain à Chalon-sur-Saône, au studio 70. C'est sur le Facebook. Si vous avez Facebook, vous allez voir Filka Chantebrel, vous devriez trouver facilement. Et c'est au studio 70 le samedi 3 octobre prochain à Chalon-sur-Saône. Voilà, et je rappelle, parce que je vends ma salade, que demain, le vagabond agit.

0: Ben oui.
1: Et puis de venir faire des petites émissions de radio comme les tiennes.
0: Exactement. Alors, qui dit concert de la semaine.
1: Ouais.
0: Il est l'heure d'annoncer, avec presque pas de retard, les concerts de la semaine. Vu que tu es du 7-1, c'est toi qui annonce les concerts du 7-1, alors. Le premier, en tout cas. Le premier.
1: Pardon ?
0: Le 25 septembre.
1: Ah oui. Alors, dis donc, qu'est-ce que je vois.
0: Chacun notre tour, on annonce un concert.
1: Ah bah c'est voilà. Cool, dis donc. Alors moi, je commence à l'Embarcadère, à Montceau-les-Mines. Ouais. C'est vrai que c'est en 71, le Montceau-les-Mines.
0: Mais oui.
1: C'est le festival avec. Il y a un festival BAM. C'est-à-dire quoi, BAM ?
0: BAM.
1: BAM. BAM. Voilà. Donc c'est à l'Embarcadère, à Montceau. Alors tenez-vous bien, tenez-vous mieux. Il y a FFF, Joe Star et Bleu Soleil. Je sais pas qui est Bleu Soleil, mais FFF, ça me parle. Joe Star, donc c'est à Montceau-les-Mines. Et c'est quand ? C'est le vendredi 25. Demain ?
0: Oui, demain.
1: Donc n'y allez surtout pas, puisque c'est demain. Demain, vous êtes tous à...
0: Oui, mais on va l'annoncer après, ça.
1: Ah, bah d'accord.
0: Ouais. Au Brise-Glace, à Annecy, il y aura Billy et Nour.
2: Ah. Espace culturel à Jujurieux, Festival Le Cri des Papillons avec Zachary et Erotic Market.
0: À toi.
1: À moi ? Ouais. À la Vache Rouge. La Vache Rouge, c'est un joli nom, ça.
0: Ouais.
1: À Vénissieux, c'est dans le Rhône, ça. Il y a Flyback, c'est un tribute à Tina Turner et Aretha Franklin. La Vache Rouge à Vénissieux.
0: À tout bout de champ, à Lyon, Fredo des Ogues de Barbac.
1: Ah ouais.
0: T'es branché ? Oh. Oui, bah, forcément. Donc de Barbac, t'aimes
1: bien ? Oui, je connais les Ogues de Barbac, je connais aussi à tout bout de champ, c'est une super salle, faut y aller, c'est beau comme tout. Oui, on aimerait bien d'ailleurs aller faire nos petites chansons là-bas.
0: Là, je parlais de Fredo, je parlais pas de tout bout de champ.
1: Ah bon ?
0: Les Ogues de Barbac, oui.
1: Fredo et les Ogues, c'est bien, ouais.
0: Oui.
1: Évidemment que c'est bien.
0: Bon, bah, alors ce prochain, il est aussi pour toi, celui-là.
1: Alors, les Triplettes Social Club, c'est un lieu qui est en Berry-en-Bugey.
0: Mmh.
1: Et c'est les Ramoneurs de Menhir, dis donc. Mmh. C'est du punk celtique, ça, avec l'ex-guitariste des Berru.
0: Oui, tout à fait.
1: Et bah, je te le dis. Et donc, les Ramoneurs de Menhir, c'est demain, la Triplette Social Club à Berry-en-Bugey.
0: Au marché Gare à Lyon, Oscar les vacances. Ah. Tiens, encore à toi pour le prochain. Tiens.
1: Ah, bah, le bar Le Vagabond à Givry. En Saône-et-Loire, c'est Peau de Chagrin, donc c'est nous-mêmes. Venez, c'est gratos, c'est sympa, le bar est d'enfer, et en plus, comment dire, bah, c'est bien quoi, venez. Le bar Le Vagabond à Givry.
0: Voilà, À 20h. Tonio, à toi.
2: Au Boeuf sur le Toit, allons se saigner, Pony Pony Run Run.
0: À la planche à clous à Fontaine, dans le 7-1, toujours en Saône-et-Loire, nos amis de Zato, qui devaient être avec nous le 22 octobre, mais c'est repoussé parce qu'ils n'ont pas fini leur album finalement.
1: Tiens donc.
0: On s'est reporté à 2027. Ça arrive. Alors le prochain, vas-y.
1: Ah bah j'y vais alors. Alors c'est l'espace culturel Jujurieux.
0: Mmh.
1: C'est le samedi 26 septembre 2026. C'est le festival Le Cri des Papillons avec Skokchian Brass Band Indawa.
0: Indawa, c'est pas les mêmes.
1: Indawa, pardon.
0: Ouais. Voilà. Alors, le prochain, le mardi 29 septembre, à l'amphithéâtre, salle 3000. Pas 33 000, hein, 3 000, c'est déjà pas mal. À Lyon, Let Zepp, des reprises de qui vous savez.
1: Ouais, Deep Purple.
0: Non, c'est Aerosmith.
1: Ah, d'accord.
0: Mmh. Bah, tu confonds. Mais...
1: Ouais,
0: c'est l'âge.
1: Hein. Ça doit être ça.
0: Ouais, ça doit être ça. Alors,
2: mercredi
0: oui, Tony, vas-y,
2: 30
0: toi.
2: Septembre, au Brise-Glace à Annecy, Nina Henner et Bouki.
0: Tiens, le prochain concert, il est pour toi parce que je sais que tu adores.
1: Ah, j'adore la Bourse du Travail à Lyon. Pour y avoir vu tellement de groupes là-bas, ouais. Il y a tellement longtemps où j'y ai vu Motorhead, j'y ai vu des... Mais c'est pas pour ça que je te dis ça. Par
0: non.
1: Contre, il y a un spectacle sur Brel. C'est Olivier Laurent et Brel. Alors, voilà. Ça demande bien.
0: Ouais.
1: Donc, allez-y, ça peut être pas mal. C'est le mercredi 30 septembre 2026 à la Bourse du Travail à Lyon. Un spectacle sur Brel.
0: Non, parce que ce soir-là, il y aura autant des maillots à Bourg-en-Bresse qu'une petite salle très très sympa.
1: Ah.
0: L'Homme Nouveau qu'on avait reçu le 27 août et qui est artiste de la semaine, cette semaine, sur notre antenne.
1: Le temps des noyaux, tu dis.
0: Mm-hmm. À Bourg-en-Bresse, petite salle. Bah, c'est, ce que, c'est que le mercredi, par contre.
1: Ah, bah tiens.
0: Ah, le temps des noyaux. Ils ont une page Facebook.
1: Eh ben, on ira voir ça.
0: Voilà. Ben, le prochain, tu annonces-le.
1: À tout bout de champ, encore eux. Il y a Claude Lemel. On le connaît, Claude Lemel.
0: C'est un vieux de la vieille, ça, non ?
1: Oula ! Il a de la barbe blanche. Je le disais, le 1er octobre 2026, c'est à tout bout de champ, donc à Lyon. Et pour finir...
0: On va finir, Tonio.
2: À la Bourse du Travail à Lyon, Médine.
1: Médine.
0: Voilà. Avant de se quitter...
1: Déjà ? Oh, c'est déjà l'heure. C'est triste.
0: On est à peine en retard. Un dernier morceau, Tonio, qui est resté dans la tendresse, je crois.
2: Oui, oui. Ah. Ben, c'est le morceau « Que tu sois mort ».
1: Oh là là, tu finis avec ça.
2: Ah ouais,
1: oh,
2: ouais.
0: C'est pas celui de Prom. Hein.
1: Non.
0: J'ai vu « Que tu sois mort ». C'est autre chose.
2: Le morceau, j'ai trouvé que c'était...
0: Ouais.
2: Paroles sont... Non.
1: Bon, non. Voilà. On se dit au revoir après
0: Bien sûr.
1: Ouais.
2: Allez, « Que tu sois mort », peau de chagrin, extrait de « Triste fantaisie ».
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1: Que tu sois mort, un dernier extrait pour ce soir de Peau de Chagrin avec l'album Triste Fantasy, sorti en 2024. Et comme j'avais envie de finir sur une note gay, bah voilà pourquoi j'ai choisi cette chanson.
2: Ouais, ouais, t'as raison, vraiment. Ouais, là, c'est que,
1: j'ai bien fait. Hein.
2: Chapeau pointu, ah ouais, cotillon, ouais. Langue de belle-mère.
3: Une chanson particulière, non ?
2: Parfait. Hein ?
3: Une chanson particulière ? Une chanson personnelle, on va dire ?
2: Ah, pas du tout. Enfin, oui, allez, oui. Oui, c'est ce que j'expliquais à Antonio. Non, ça m'est venu d'une réflexion, allez, mais on pourrait tous se l'accaparer. On a tous forcément quelqu'un dans notre cœur, dans notre tête, et on a envie de dire, putain, j'en ai marre qu'il soit mort, lui, j'aimerais bien qu'il revienne, voilà. C'est ce que je me suis dit un jour en pensant à quelqu'un. C'est pour ça que j'ai écrit ça, mais non, c'est pas vraiment... là, c'est l'histoire de deux potes qui faisaient la route ensemble, et puis un des deux est parti, et l'autre, il est... encore plus seul que quand il était là, voilà. Et c'est voilà, mais c'est une particulière parce qu'elle est pas facile à chanter celle-là. Mais non, c'est pas la plus autobiographique. Non, là, il y en a d'autres que t'as pas mis ce soir qui sont plus durs encore. Mais ça fera l'objet d'une autre émission.
3: Voilà, exactement.
2: Lorsqu'on sortira notre prochain album. Voilà.
3: Exactement. Eh bien, voilà, messieurs, il va être l'heure de se quitter.
2: Déjà, ça passe une vitesse avec vous, les gens.
3: Mmh. Allez, Phil.
2: Mais
3: merci d'avoir accepté l'invitation de Radio B et de Terminus des Prétentieux.
2: Merci infiniment de m'avoir reçu comme tu l'as fait. Merci à toi Michel, merci Tonio, merci vraiment. Merci. C'était un beau moment et puis longue vie à votre radio et surtout à votre Terminus des Prétentieux. Et voilà, longue vie à vous et merci pour ce que vous faites pour nous.
3: Ben
2: voilà.
3: Merci. Rappelons que le premier album de Peau de Chagrin, Triste Fantasy, ouais, est sorti.
2: Et toujours
3: depuis
2: en vente.
3: 2024. Comment peut-on s'en procurer
2: Alors, soit on va dans les Fnac, on essaye de le voler, parce que c'est facile, s'il n'y a pas de caméra, on essaye. Sinon, on peut l'acheter également. Et sinon, on peut se le procurer par le biais de la Tournerie, justement, qui est facilement trouvable. Alors, même si ce n'est pas notre label, je te l'ai expliqué tout à l'heure. Mais voilà, on peut le trouver comme ça. Sur Facebook, on me demande, ou à nos concerts. J'ai toujours petite valise qui est pleine et sur le site Inouï aussi. Inouï, on est distribué chez Inouï Distribution, donc c'est assez facile à trouver. Donc voilà.
3: Et vous serez en concert
2: demain au Vagabond à Givry, à côté de Chalon-sur-Saône, à Givry, au Vagabond. Venez nombreuses.
3: Demain, c'est le vendredi 25 septembre.
2: Voilà, nombreuses, vous venez sans vos mails, il n'y en a pas besoin.
3: Voilà. Tonio, bonsoir.
1: Bonsoir Michel.
3: Alors, si vous êtes jeudi, ne manquez pas à 18h. Ouais.
1: Bientôt.
3: La rediffusion de Roman de Gare, j'accueillais Fabrice Laplace. Il présentait son premier livre, Dans vos yeux, paru le 14 février 2026. La semaine prochaine, nous reprendrons le cours des concerts de cet automne et vous devriez passer un bon moment en notre compagnie. Sur ce, comme tu le dis si bien, Tonio, rendez-vous jeudi prochain à partir de 17h15 sur les 90.0
1: de Radio B.
3: Phil, bonne continuation avec Peau de Chagrin.
2: Merci infiniment.
3: Bon concert.
2: Merci
3: bon
2: encore.
3: Concert demain. Et puis à bientôt sur Radio B.
2: Oh, j'adorerais. À bientôt.
3: Allez, à bientôt.
2: Salut, ciao.
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0: 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Bonsoir, bienvenue sur Radio B dans Roman de Gare, l'émission consacrée à l'écriture et à la lecture. Un jeudi sur deux à 18h30, je vous propose de retrouver une autrice ou un auteur et de découvrir son univers, sans oublier nos coups de cœur, les propositions de la quinzaine et les dates de séances de dédicaces dans la région proche. Pour cette 62e édition de Roman de Gare, j'ai eu le plaisir d'accueillir l'auteur tramoyen Fabrice Laplace, dont le livre « Dans vos yeux » est paru le 14 février 2026. Fabrice, bonsoir.
1: Bonsoir Michel.
0: Auteur est le mot qui vous convient lorsqu'on vous présente. Je suis sûr que non.
1: Non, parce que... En fait, c'est très compliqué pour moi de me revendiquer auteur. Moi, je sais que voilà, j'ai la passion des livres depuis longtemps. Pas dans mon adolescence, c'est venu un petit peu sur le tard, mais auteur, je sais pas. En tout cas, voilà, moi, j'ai voulu, à travers ce livre, apporter mon témoignage d'aidant. Auteur, je sais pas.
0: Bien. Alors, quelle place avait la lecture et l'écriture de votre enfance et de votre adolescence ?
1: Une place importante quand même, mais c'est vrai que pour moi, quand j'étais plus jeune, aujourd'hui j'ai 48 ans, hein, mais quand j'étais plus jeune, pour moi la lecture n'était pas vraiment un plaisir. Disons que je me souviens d'ouvrages ou de livres voilà, qu'on nous imposait un petit peu au collège ou au lycée, des choses pas forcément... Enfin, je me souviens d'une lecture imposée qui était le Colonel Chabert, je crois. Voilà. Mais ce n'est pas pour moi des ouvrages où j'éprouvais du plaisir. Donc, c'est vraiment venu après, je dirais... à la trentaine ou fin de la vingtaine, où je me suis dit, bah voilà, on peut éprouver du plaisir à la lecture en choisissant un petit peu ses livres, ses histoires. Et moi, je suis un petit peu comme ça, j'aime pas trop qu'on m'impose, qu'on m'impose des choses. Et c'est vrai que moi, j'ai découvert le plaisir de la lecture, bah, notamment par le biais de salons du livre. Pour moi, ça a été un peu le déclic où, en tant que visiteur, je suis allé à des salons, discuter avec des auteurs. Et là, je me suis dit, bah, c'est vraiment sympa, en fait, on discute avec l'auteur et on achète son livre, et le fait d'avoir discuté avec l'auteur et de découvrir son histoire après, moi ça me fascinait, ça me fascine toujours. Je pourrais rester d'ailleurs je reste une journée entière sur un salon du livre ou sur un festival comme ça à discuter. Je trouve que c'est chouette, ces rencontres.
0: Vous avez travaillé et vous travaillez toujours dans l'animation, que ce soit dans une radio ou dans des établissements et services sociaux et médico-sociaux. Vous étiez meilleur à l'oral qu'à l'écrit ?
1: Non, plus.
0: Au début de votre passage dans la radio, par exemple.
1: Alors moi, il faut savoir que j'ai fait de la radio à l'époque sur une radio locale. Bon, je ne cite pas le nom des radios.
0: Oh, tu peux. Enfin, vous pouvez. Parce que
1: comme vous voulez, moi.
0: On garde de vous, même si...
1: Allez, ça marche.
0: Peut-être trop tard pour changer.
1: Moi, au départ, c'était pour vaincre... Alors non, j'ai toujours été passionné de radio et des médias. Ça m'a toujours animé. C'est vrai que plus jeune, je me rêvais un petit peu animateur télé ou radio. Et j'ai commencé assez tôt à 16 ans, mais au départ, moi, c'était pour vaincre ma timidité, parce que j'étais, je pense être toujours une personne un petit peu timide. Et donc, je suis arrivé comme ça dans une radio où j'ai animé une émission, et c'est comme ça, peu à peu, que j'ai vaincu ma timidité. Mais moi, je me souviens de quelque chose. Je me souviens que j'étais dans le studio radio. Il y avait les bureaux au milieu et une autre pièce au fond où des fois, en fait, on mettait la radio en direct qu'on était en train d'animer. Et je détestais que les personnes qui restaient dans la radio m'écoutent. J'allais baisser toujours le son parce que je me disais, mais alors qu'on m'entendait sur les ondes. Mais je me disais, mais les personnes qui restent... Et d'ailleurs, je préférais rester tout seul dans la radio qu'avec plein de monde dans la radio, dans les bureaux et tout ça. Mais bon, j'ai pu vaincre ma timidité grâce à ça.
0: Donc vous avez animé pendant des années une émission de radio.
1: Oui.
0: Vos textes étaient une manière de mettre un pied dans l'écriture.
1: Oui et non. Moi, jamais, en tout cas, jamais je me suis... Ça a toujours été mon rêve d'écrire un livre. Et c'est vrai que j'ai souvent commencé des choses, beaucoup de choses, beaucoup de choses, sans jamais les terminer. Et c'est vrai que un jour, en salon du livre, en discutant avec une autrice, celle-ci m'a dit, écoute, quand on commence à écrire, eh ben, il faut aller au bout de la démarche. Donc, j'ai pu aller au bout de. Je me suis dit, bah, allez, va au bout de la démarche, et ça a donné ce livre. Mais déjà à l'époque où j'écrivais mes textes en radio, oui, j'ai toujours été passionné d'écriture, de mots, de jeux de mots. Voilà.
0: Alors, qu'avez-vous retenu de vos années de radio?
1: Oh, qu'est-ce que j'ai
0: Ouais.
1: retenu? Qu'est-ce que j'ai retenu? C'est une bonne question. Non, c'est une très belle expérience. Moi, j'ai commencé donc en 96, 97, donc ça date, hein. J'ose même pas dire il y a combien de temps. J'ai commencé en 96, 97 et jusqu'en 2009. Ce que je retiens, c'est de très belles expériences. J'ai pu travailler sur une radio à Villefranche-sur-Saône où je garde un très bon souvenir parce que je voyais que dans l'émission d'avant, là, vous présentiez pas mal de lieux culturels. Bah, moi, j'allais faire des interviews en fait dans des théâtres, des salles de spectacle, etc., etc. Je travaillais à Villefranche-sur-Saône. Et puis après, en 2004, j'ai travaillé dans une plus grosse radio qui est aussi à Bourg-en-Bresse. J'en garde une très très bonne expérience, mais si je devais retenir une expérience, moi ce serait plus dans la radio locale d'avant où j'ai travaillé à Villefranche, où j'ai fait de très belles rencontres avec des artistes, des auteurs. Voilà, c'était vraiment très bien.
0: C'est Radio-Canada?
1: Oui.
0: Oui. Il n'y en a qu'une, de toute façon, en Villefranche. Hein.
1: Oui, c'est vrai.
0: Hein?
1: Oui,
0: Voilà. Enfin,
1: oui, vrai.
0: une vraie radio.
1: Oui, une vraie
0: Enfin,
1: radio. Oui,
0: une vraie radio,
1: oui, oui. Non, non, c'est Radio-Canada. Je
0: C'est
1: garde
0: Radio-Canada, ouais.
1: un très bon souvenir.
0: Ouais. Donc, pourquoi avoir quitté le monde de la radio, alors? Vous avez fait le tour?
1: Alors pour moi, j'avais fait le tour en fait. En fait, j'avais envie de rencontres. Voilà, c'est vrai que la dernière radio sur laquelle j'ai travaillé à Bourg-en-Bresse, pareil, je dis pas le nom, hein, mais du coup,
0: Elle existe toujours, c'est ça?
1: oui, oui, oui,
0: Oui.
1: oui. Bah,
0: Bon, c'est pas RCF, hein.
1: non.
0: Non, voilà.
1: Non, ça commence par un S, mais bon.
0: Voilà.
1: Non. Mais
0: Voilà.
1: du coup, je me suis
0: Pour
1: dit.
0: certains, c'est la plus belle des radios. Voilà. Hein, voilà. Vous avez tout compris.
1: En fait, j'en avais un petit peu assez, sans renier mon expérience de radio, de travailler un petit peu tout seul, en fait, parce que, voilà, moi, je faisais la matinale. Donc déjà, j'en avais marre de me lever, hein, au bout d'un moment, de me lever à 5h ou 4h du matin, il faut dire la vérité. J'en avais un petit peu marre de me réveiller à cette heure-là. Et non, c'est simplement, j'avais envie de rencontres, de faire autre chose. J'estimais que j'allais avoir un âge où, je ne sais pas, peut-être passer à autre chose. Mais voilà, moi, c'est des super expériences. Puis comme je le disais tout à l'heure, si un jour, sur une radio pour une émission, ce sera avec grand plaisir. Mais en tout cas, pas en refaire mon métier, pas du tout.
0: Ouais. Alors, vous avez continué dans l'animation, que ce soit en EHPAD ou dans des établissements médico-sociaux. Vous aviez besoin de ce lien avec les gens, chose que vous n'aviez pas lorsque vous animiez une émission de radio. C'est ce que vous venez de dire.
1: Oui,
0: Ouais.
1: c'est ça.
0: C'est ce lien qui vous manquait.
1: Oui, c'est ça. Moi, j'ai eu un vrai déclic. Donc après, j'ai fait une reconversion professionnelle quand j'ai arrêté la radio et j'ai eu un vrai déclic parce que j'ai commencé à faire du théâtre en 2004 et du coup, avec la troupe dont je faisais partie, on allait jouer dans différents établissements et notamment dans des EHPAD, dans des maisons de retraite et je trouvais ça vraiment la démarche belle d'aller jouer dans ce type d'établissement. Et au fur et à mesure, j'ai rencontré des animateurs ou des animatrices en fait d'EHPAD et je me suis dit ça serait ça que vraiment j'aurais envie de faire, essayer d'apporter un petit peu de bonheur au quotidien pour les personnes âgées. Parce qu'au départ, j'ai travaillé en EHPAD pendant un petit moment. Voilà, un petit peu de positif, de bonheur, de vie au sein de l'établissement. J'en ai fait mon métier après, oui.
0: Bon, donc on va être un petit peu plus, on va parler plus du livre. Donc votre vie bascule avec la disparition de votre papa Michel.
1: Oui.
0: Vous devenez aidant, celui de votre maman.
1: Oui.
0: C'est un monde qui s'écroule, c'est une nouvelle vie qui commence.
1: C'est une bonne question.
0: Enfin, c'est une question qui n'en
1: Oui.
0: est pas. On connaît peut-être la réponse aussi.
1: Oui.
0: Ouais.
1: Non, c'est un monde qui s'écroule. En plus, ça a été, comme j'explique dans le livre, très très brutal. C'est vrai que de toute façon, dans ma maman ayant la maladie de Parkinson depuis un petit moment diagnostiquée en 2014, de toute façon, on pense toujours dans un coin de sa tête. Moi, j'ai toujours pensé dans un coin de ma tête. Si un jour mon papa est amené à disparaître, je pense que des fois on y pense. Ben voilà. Et puis il se trouve que quelques mois avant la disparition de mon papa, parce que mon papa était un taiseux, parlait pas beaucoup de ses sentiments, très très très pudique. C'est vrai que je crois un mois avant sa disparition, il s'était ouvert à moi en me disant que, enfin en m'alertant effectivement, qu'avec ma maman, ça commençait à devenir assez compliqué et que pour l'avenir, ce serait assez compliqué. Il n'avait pas l'habitude de se livrer comme ça, donc je me suis dit là, il m'envoie un message d'alerte. Et puis bon, après ça devait être au mois de mai ou juin 2022, et puis après en 2022, il est parti voilà d'une crise cardiaque. Et bah, je me suis en fait, moi, il y a eu l'annonce en fait de sa disparition où je me suis dit, il faut tout de suite que je prenne les choses en main par rapport à ma maman et que je la mette en sécurité. Pour moi, ça a été immédiat. J'ai pas eu le temps en fait de me faire mon deuil ou me poser ou me reposer. Pour moi, c'était immédiat, c'est prendre soin de ma maman, parce que j'ai compris tout de suite que ce serait difficile pour elle de rester toute seule. Voilà.
0: Donc, quel a été l'élément déclencheur qui vous a poussé à formaliser cette expérience intime par l'écrit?
1: En fait, je voulais. Alors, c'est vrai que au départ, je voulais écrire ce livre pour rendre hommage à tous les aidants, parce que c'est quelque chose qui n'est pas pour moi forcément connu ou reconnu au quotidien. Je voulais aussi envoyer un message positif. Je ne sais pas si voilà, je sais pas si j'y suis arrivé. Je vais pas dire que c'est le livre le plus joyeux du monde, hein, ça c'est sûr, mais envoyer un message positif, essayer de donner des solutions en fait pour se faire aider, parce que il faut vraiment pas rester seul et essayer de se rapprocher peut-être de plateformes de répit, voilà, de psychologues spécialisés aussi dans le rôle d'aidant, hein. Moi, je suis, voilà, je vois une psychologue, mais c'est sûr qu'il faut faire la bonne rencontre, parce que des fois, bah, ça colle ou ça colle pas. Du coup, voilà, moi, mon point de départ, c'était ça, c'était d'envoyer ce message. Ensuite, j'ai eu beaucoup de retours par rapport au livre qui m'ont dit, c'est vrai que le message, il est là, mais c'est aussi avant tout un message d'amour à mes parents. Et je me suis dit, bah, c'est vrai aussi, c'est aussi ça le livre, c'est je voulais vraiment envoyer ce message d'amour à mes parents. Donc un jour, je me suis lancé dans l'écriture et je suis vraiment allé, comme je disais tout à l'heure, vraiment au bout de la démarche. Et j'ai beaucoup hésité à la fin à me dire, bon, est-ce que c'est quelque chose qui restera dans mon ordinateur confidentiel, voilà, ou le faire paraître. Bah, j'ai choisi la deuxième option.
0: Et c'est forcément un livre que vous vouliez écrire, forcément.
1: Oui, quand même, bah, quand même à la base, oui. Enfin, comme je le disais, c'est vrai que j'ai toujours été passionné de livres, littérature, de salons du livre. Alors, c'est vrai que j'ai écrit ce livre à la base quand même en me disant, je vais faire des salons du livre. Et pour moi, l'objectif, c'est quand même de rencontrer des personnes qui voudront échanger avec moi. Moi, je ne cherche pas dans un salon du livre à vendre un livre, hein. Si la personne elle est intéressée par mon témoignage, bon bah tant mieux. Mais ce que j'aime avant tout, c'est échanger. J'ai fait, alors je sais plus, j'ai fait quelques salons du livre là depuis le mois de février, et j'ai pu quand même échanger avec pas mal de personnes. Donc c'est vrai qu'il y a deux types de réactions. Il y a la personne qui ne veut pas en entendre parler, parce que c'est un sujet trop difficile, trop compliqué, et la personne, elle ne veut pas forcément y être confrontée tout de suite, ou c'est la personne qui a envie de partager avec moi. J'ai rencontré vraiment de nombreuses personnes qui sont dans cette position de rôle d'aidant et tout ça, donc j'ai essayé de donner un petit peu mon expérience et mon retour.
0: Alors, qu'est-ce qui est le plus dur dans l'écriture d'un tel livre? Trouver un plan, trouver les bons mots, comment on écrit un livre quand on n'en a jamais écrit finalement? Ça s'invente pas.
1: Oui, alors.
0: Enfin, ça, si, pourquoi pas, si, si, enfin, je sais pas.
1: Non, c'est marrant parce que je connais quelqu'un il n'y a pas longtemps qui m'a fait un retour sur le livre et qui m'a dit, mais pourquoi tu as choisi des allers-retours des fois entre le présent, le passé, voilà. Moi, le plan du livre, j'ai essayé de. Enfin, j'ai parlé de mon enfance au départ, voilà, des années 80, 90, voilà, en me disant que ça pouvait aussi parler à certaines personnes de mon âge avec cette bonne époque pour moi qu'on a connue, cette période un peu d'insouciance sans les réseaux sociaux et tout ça. Et j'ai voulu suivre ce plan en faisant parfois des petits interludes en fait, des retours dans le passé, des retours voilà, des retours dans les années 80. J'ai parlé aussi de ma chienne qui a beaucoup d'importance pour moi et voilà, et de tout un tas de choses. Mais j'ai beaucoup hésité aussi entre. Je me suis dit, alors il n'y a pas de dialogue hein, en fait dans ce livre. Je me suis dit aussi, est-ce qu'il faut que je fasse des dialogues? Est-ce qu'il faut que j'insère des dialogues? Il y avait aussi peut-être dans les conseils qu'on a pu me donner, il y a une personne notamment qui me disait, est-ce que ça serait bien peut-être de romancer, de voilà. Et non, moi j'ai pas voulu romancer ça. J'ai voulu que ce soit vraiment brut, à l'image de mon papa en fait, qui voilà, comme je le disais, était lui un peu brut de décoffrage. Enfin, je me serais pas vu romancer un petit peu le récit par rapport à mon papa. Ça lui aurait pas ressemblé du tout.
0: Vous voulez pas raconter une histoire, vous voulez raconter la vraie vie aussi,
1: Oui,
0: quoi. Oui,
1: c'est ça.
0: vous
1: Oui, c'est
0: voulez
1: ça.
0: pas, c'est pas une question de, c'est pas une romance là,
1: Oui, c'est ça. Et du coup,
0: ouais.
1: sans dialogue. Voilà. J'avais réécrit le livre au départ en essai, et je me suis dit, mais non, ça colle pas. Donc il y a pas, voilà, il y a pas de dialogue dans le livre. C'est mon histoire, mon ressenti.
0: Alors, qui vous a aidé dans la conception de ce livre, tant au niveau des corrections que des formulations, et puis qui a joué le rôle de l'éditeur que vous n'aviez pas?
1: Et que j'ai toujours pas.
0: Vous
1: C'est
0: n'avez
1: un
0: toujours
1: livre
0: pas?
1: auto-édité.
0: Que vous n'avez
1: C'est
0: pas?
1: moi.
0: Que vous n'avez pas?
1: Non, non, non.
0: C'est vous l'éditeur?
1: Oui, c'est moi. C'est moi. Alors, au niveau des relectures, j'ai demandé à voilà, plusieurs personnes, mon compagnon, ma belle-mère, un collègue de travail aussi. Qui s'appelle Richard, voilà, je le dis, et une autre personne aussi. Voilà, parce que enfin, c'est vrai que je n'ai pas fait appel pour ce livre à un correcteur ou une correctrice professionnelle, parce que bah, c'est
0: C'est un
1: voilà,
0: coup, hein.
1: c'est un coût,
0: C'est un
1: c'est
0: coup.
1: cher, c'est très très cher. Donc, j'ai rencontré, pareil, lors d'un salon du livre à Nantua, d'ailleurs j'essaie de me remémorer, quelqu'un qui a acheté mon livre et qui est prof, et c'est vraiment génial parce qu'elle m'a fait le retour de quelques coquilles dans le livre. Donc s'il y a une prochaine, s'il y a une prochaine impression, ce sera, voilà, ce sera corrigé. Voilà, j'ai fait ça à ma manière aujourd'hui. Voilà, faut savoir que quand même faire appel à un correcteur, c'est onéreux, c'est cher.
0: Ouais. Donc, a-t-il été difficile de confier votre livre à des mains, je dirais, des yeux extérieurs?
1: Non, parce que c'est par rapport aux personnes qui ont relu ou les
0: Non,
1: lecteurs
0: par rapport à ce
1: ensuite.
0: que vous racontez dans votre livre.
1: Non, non, non, non, parce que
0: Parce que ces personnes-là connaissent déjà votre histoire.
1: oui, tout à fait. Après, c'est vrai qu'il y a beaucoup de personnes qui m'ont dit, enfin notamment quelqu'un de ma famille, mon cousin, qui m'a dit, oui, c'est des choses très personnelles, très intimes, voilà, je sais pas. Enfin, il me disait, je sais pas si moi je me mettrais à nu comme ça, si je mettrais le livre entre toutes les mains. Mais moi, j'ai pas hésité, voilà, j'ai pas hésité une seule seconde pour les raisons que je disais tout à l'heure, hommage à mes parents, hommage aux aidants. Aussi, voilà. Alors c'est sûr que bah, quand on lit ce livre, on connaît une grande partie de ma vie. Mais après, c'est le jeu, hein. C'est oui, c'est une mise à nu. Mais moi, je suis très content qu'on puisse me lire aussi, faire des retours positifs comme négatifs, hein, enfin ou des choses, enfin, pas forcément négatives, mais en tout cas des choses à améliorer. Si j'étais amené à écrire un deuxième livre, qui serait là complètement autre chose, pas un livre témoignage.
0: Le 14 février 2026, donc, est paru en auto-édition votre livre Dans vos yeux. Cette date, la Saint-Valentin, a-t-elle été choisie par hasard?
1: Oui, par hasard.
0: Ah oui?
1: Oui, par hasard.
0: Ah oui.
1: En fait, nous avons organisé un salon du livre à Villars-les-Dombes, qui connaîtra d'ailleurs une deuxième édition en février prochain, le 13 février prochain. Et je m'étais dit, allez, go, j'ai envie de préparer ce livre pour ce salon du livre qui me tenait à cœur. Donc franchement, la date, elle est choisie vraiment par hasard, vraiment par rapport à la date de ce salon du livre.
0: D'accord.
1: Ça n'a pas de rapport avec la Saint-Valentin ou même mon anniversaire de rencontre le 15 février.
0: Alors, à qui appartiennent ces yeux que vous évoquiez dès le titre et pourquoi vous ont-ils tant marqué?
1: Alors, le titre Dans vos yeux, en fait, les yeux appartiennent à mes parents, en fait. Alors, le pourquoi, c'est par rapport à mon papa qui, comme je le disais tout à l'heure, n'exprimait pas, voire pas du tout, ses sentiments. Mais je l'explique dans le livre, je voyais dans ses yeux tout l'amour qu'il me portait, même si il me disait pas « je t'aime » et tout ça, mais lui, tout était dans le regard. Et par rapport à ma maman, c'est plus un regard qui change. Ma maman qui a toujours été pétillante, aimant la vie, malgré la maladie de Parkinson au départ. Quand mon papa est parti, j'ai tout de suite vu son regard qui a changé. Aujourd'hui, je ne peux pas, malheureusement, pas dire que ma maman ait un regard comme avant. Je trouve que même 4 ans après, on voit toujours un peu la tristesse dans les yeux de ma maman. Donc, dans vos yeux, c'est pour parler des sentiments ou du regard qui peut changer à un moment donné.
0: Alors, vous avez choisi une photo de votre mariage lumineuse en couverture. Une photo prise 10 ans, jour pour jour, avant la disparition de votre père. Alors, pourquoi avoir choisi ce contraste visuel pour introduire un sujet lié au deuil et à la dépendance?
1: Alors, j'ai un ami, une fois, qui m'a fait la réflexion, quand j'ai montré la pochette, qui me dit... ah non, ça va pas du tout. Ça va pas du tout parce que le livre parle d'un sujet grave et sur la couverture, vous êtes tout sourire. Et je comprends, ce qu'il a voulu dire, mais non, en fait, pour moi, cette couverture, c'est l'image en fait que je veux garder de nous trois, de mes parents et moi. Pour moi, c'est le jour de mon mariage, comme le jour du mariage de tout le monde. C'est un des jours les plus importants de la vie. Donc, j'ai absolument voulu cette photo de mariage que j'ai toujours aimée avec c'est un montage, avec la photo de la mer derrière ou du nuage avec les éclaircies. Et la mer, pourquoi? C'est parce que mes parents... partais pas en vacances forcément à la mer. J'ai eu une enfance très très très heureuse, mais plutôt modeste. Et mes parents ont découvert la mer, la plage et tout ça, et tous ces univers de Camargue, puisque j'ai un petit... Enfin, je raconte pas ma vie, mais j'ai un petit logement au Gros-du-Roi et on partait souvent ensemble, tout ce qui est le Gros-du-Roi, la Grande Motte, les Saintes-Maries de la Mer. Et donc, on partait souvent ensemble, donc ça me tenait à cœur de mettre cette photo avec ces paysages qui nous ont accompagnés un petit moment.
0: Alors, vous racontez la double épreuve de perdre votre père et de devoir immédiatement prendre soin de votre mère. Alors, comment fait-on face à cette double vague sur le plan psychologique?
1: Ça a été vraiment très très compliqué pour moi. Je le dis dans le livre, je sais pas vraiment. Aujourd'hui, on dit faire le deuil. Alors, faire le deuil, qu'est-ce que c'est? Je sais pas ce que c'est. En tout cas, moi, j'ai pas. En tout cas, ce qui est sûr, c'est que j'ai pas eu le temps de faire mon deuil et de réfléchir trop. Sur le plan psychologique, moi je disais, c'est vraiment pour moi se faire d'en parler, de se faire aider, moi, en tout cas de mon expérience, j'ai pris contact avec une plateforme de répit. Il se trouve que dans cette plateforme de répit, il y a une psychologue spécialisée dans le rôle d'aidant. Et c'est vrai, comme je disais tout à l'heure, j'avais rencontré différentes personnes, mais voilà, il y a un moment donné où peut-être ça marche pas. Et c'est vrai que cette personne, en fait, dès que je suis arrivé, que je l'ai rencontré, ça a été la révélation. Elle a tout de suite trouvé les mots. Et c'est cette personne qui m'a aidé et qui m'aide encore aujourd'hui. Après, il y a l'écriture, hein. C'est sûr qu'on m'a beaucoup dit, c'est vrai que c'est une thérapie d'écrire. C'est vrai, même si en fin d'année dernière, à la relecture, aux corrections, parce que j'avais cette date butoir de décembre de l'année dernière pour le remettre, la fin, elle a été très compliquée, parce que relire, se remémorer ces moments, ça a été très, très douloureux. Donc, c'est vrai qu'à un moment donné, j'ai donné le manuscrit en impression et il y a 2-3 semaines, je ne voulais plus forcément en entendre parler. Mais voilà, c'est se faire aider. Et puis, il y a les amis aussi qui sont... moi, j'ai un cercle d'amis qui me soutient. Je sais qu'ils sont là quand j'en ai besoin ou pas. J'ai beaucoup d'amis qui respectent aussi mon silence, parce que voilà, il y a des moments, j'aime bien mes moments de solitude.
0: Alors, devenir le parent de son propre parent, comment gère-t-on cette inversion des rôles?
1: C'est compliqué. Je n'ai pas encore la réponse aujourd'hui. C'est-à-dire que, et là, je sais que il y a beaucoup de personnes qui vont se reconnaître. Ma maman donc habitait ici, à Bourg-en-Bresse, avec mon papa, avait un appartement. Bon, ensuite, le maintien à domicile était trop compliqué, puisque ma maman, en fait, m'appelait souvent, voire tout le temps. Donc, tramway, Bourg-en-Bresse, ça fait 45 km à peu près, donc je connais la route par cœur. Aujourd'hui, je la connais encore par cœur. Les paysages, je les connais par cœur. Et au bout d'un moment, c'était plus possible. Donc, ma maman a dû j'ai dû prendre la décision, et c'est ça en fait, c'est une décision qui est hyper compliquée à prendre en résidence senior, résidence autonomie. Et puis ça porte bien son nom, ça s'appelle autonomie. Et à un moment donné, ma maman était plus capable non plus de rester dans cette résidence. Et aujourd'hui, elle est en EHPAD, donc je suis plus serein au niveau de sa sécurité. Mais aujourd'hui, 72 ans, être en EHPAD, c'est pas facile et c'est pas évident. Mais aujourd'hui, on est dans une société où, entre la résidence senior et l'EHPAD, il n'existe rien. Ouais. C'est dommage, mais c'est comme ça.
0: Alors, devenir l'aidant de ses propres parents inverse le rapport de filiation traditionnel. Comment cette expérience a-t-elle redéfini la relation et la complicité avec votre mère?
1: La complicité, je sais pas. C'est compliqué. Nos rapports ne sont plus les mêmes qu'avant. Ce qui est très compliqué, c'est en devenant l'aidant, on a l'impression de devenir, l'aide à domicile, l'infirmier, Alors c'est quelque chose que je vis moins maintenant parce qu'elle est en EHPAD et du coup, Mais notamment quand elle était en résidence autonomie, c'était mon quotidien. J'y allais quasiment tous les jours. Et de passer de cette relation de fils à cette relation d'aidant, d'accompagnant, d'infirmier, aujourd'hui, j'ai encore du mal à la gérer. Donc, je dirais pas que j'ai trouvé les clés ou la solution, parce que je l'ai pas. Moi, j'essaye de retrouver de bonnes relations ou une complicité, mais c'est pas facile tous les jours.
0: Oui, c'est sûr. On peut parler de devoir de mémoire à propos de votre livre.
1: Oui, quelque part, oui. Je suis content que ce soit sur du papier. Oui, quelque part, oui, on peut parler d'un devoir de mémoire, oui. Ouais.
0: Donc, écrire implique de faire des choix. Y a-t-il des anecdotes ou des pans de cette histoire que vous avez volontairement choisi de garder secret par pudeur?
1: Eh bien, pas vraiment. Pas vraiment, parce que dedans, j'y parle... Après, c'est vrai qu'il y a un sujet. Je parlais de l'alcoolisme de mon papa quand il était plus jeune. C'est vrai que je me suis beaucoup posé la question parce que je me suis dit, voilà. Mais je suis toujours parti du principe que si, en lisant, ça pouvait parler à des lecteurs, à des personnes, si voilà, moi, je pouvais aider à ma manière. Donc non, en fait, y a pas de sujet dont j'ai pas parlé dans le livre, vraiment.
0: Y a-t-il un passage ou un souvenir spécifique dans le livre qui vous a été particulièrement difficile de formuler par écrit?
1: Oui, c'est ce qui va tourner. En fait, c'est ce qui va tourner autour de l'appel reçu. En fait, le jour où mon papa est parti, donc il y a eu cette crise cardiaque. Il est parti faire du vélo et puis bon il s'est passé ce qui s'est passé. Donc ça a été très difficile à écrire de cet appel. Aux heures d'attente à l'hôpital pour nous annoncer ça. Oui, ça a été compliqué à écrire. Je ne sais pas si c'est la question. Oui, c'était la
0: Oui,
1: question. Oui, oui.
0: tout à fait. Oui. Donc vous êtes responsable d'animation ou passerelle de la Dombes, un établissement médicalisé pour jeunes adultes, c'est ça?
1: Oui, c'est
0: Toujours.
1: ça. Oui.
0: Votre quotidien professionnel vous a aidé à appréhender votre rôle d'aidant à la maison?
1: Mais oui et non.
0: Oui et non.
1: Oui et non, parce que ça a été une période quand même. On va dire qu'avant que ma maman rentre en EHPAD, il y a eu une période quand même de 6 mois l'année dernière, entre janvier et juin, très compliquée. Et là, quand vous travaillez toute la journée en étant comme ça en soutien de personnes, de jeunes adultes, et que derrière, la journée de travail, elle n'est pas terminée. Et qu'il faut repartir faire les dents. Non, ça a été compliqué. Moi, je me suis demandé plusieurs fois si ça continuait comme ça, si je ne devrais pas changer de métier, en fait. Parce que passer toute la journée comme ça dans ce rôle d'aidant professionnellement et ensuite dans sa vie personnelle, très, très compliqué. Après, je dirais que là où ça m'a aidé, c'est sur la connaissance, en fait, du milieu. En fait, c'est voilà, comment faire un dossier quand on va en EHPAD, etc., etc. Donc d'avoir cette connaissance du milieu médico-social, oui, ça m'a aidé parce que je sais comment ça fonctionne, je sais ce qu'est une relève, je sais, voilà, tout ça m'a aidé, oui.
0: Alors, est-ce que cette épreuve a modifié votre façon de travailler aujourd'hui?
1: Non,
0: Non.
1: pas vraiment. Cette épreuve, elle m'a permis, par contre, de prendre beaucoup de recul, en fait, et d'être plus voilà plus serein, on va dire qu'avant j'avais peut-être un caractère plus je sais pas plus rentre dedans et tout, enfin voilà. Et aujourd'hui, comme je me dis que de toute façon, en tout cas moi, dans ma vie, il pourra jamais arriver voilà pire que ça, je prends pas les choses à la légère, mais en tout cas, j'ai l'impression que beaucoup plus de choses coulent sur moi. Voilà, je suis plus calme, je m'énerve moins pour des futilités, des broutilles.
0: On relativise
1: Ah
0: beaucoup.
1: bah oui, énormément.
0: Ouais. Donc la France compte des millions d'aidants familiaux, une population souvent épuisée et invisible. Alors quel regard politique et sociétal portez-vous aujourd'hui sur le manque de reconnaissance de ce statut?
1: Ah bah c'est
0: Enfin,
1: alors
0: cette absence de reconnaissance, c'est
1: ça.
0: pas
1: Oui.
0: ce manque, hein, c'est.
1: Bah c'est une très bonne question. De toute façon, ces derniers jours, là, on parle des. Si on parle des personnes en situation de handicap ou de personnes qui perdent un petit peu leur autonomie, on parlait beaucoup des JO 2024, des Jeux paralympiques où c'était chouette, etc. C'était l'inclusion et tout ça. Et ben moi, j'ai l'impression que 2 ans après, c'est un petit peu, reparti. Et puis de toute façon, je parle pas de politique, hein, mais on est dans un contexte politique de toute façon où on sait très bien qu'avant les prochaines présidentielles, il n'y a pas de décision. Voilà. Là, pour moi, on est plus dans des sujets comme voilà, le prix de l'essence, etc. Enfin, des sujets qui bercent les Français, enfin, les Français, et puis le porte-monnaie et tout ça, mais.
0: La fin de vie n'a toujours pas été traitée, quoi, enfin, malgré les promesses.
1: Oui, non, mais oui,
0: Alors qu'elles
1: c'est.
0: existent toujours et ce sera encore plus important dans l'avenir, quoi, dans les prochaines années, quoi.
1: Et oui, tout à fait.
0: Voilà.
1: Tout à fait. Mais ce serait vraiment, ce serait, oui.
0: Ce serait un de ces jeux de campagne que devraient aborder les politiques quand ils vont se présenter aux élections présidentielles.
1: Je suis d'accord.
0: Et puis, et ça touche tout le monde, hein.
1: Et
0: les
1: oui.
0: pauvres, les riches. Les vieux et puis les jeunes aussi.
1: Oui, oui.
0: Les jeunes, les aidants.
1: Oui, oui. Non, mais tout à fait.
0: Ouais.
1: Alors, c'est vrai que moi, je le vois beaucoup en salon. Je sais le type de public, enfin la caractéristique du public en fait qui va venir. Je sais qu'avec ce livre, je touche pas forcément enfin les jeunes, quoi, les 20-30 ans, parce que je le disais, peut-être aussi que moi, à 20-30 ans, je connaissais pas ce rôle d'aidant, j'avais pas la connaissance de tout ça. Mais aujourd'hui, je pense que c'est un sujet dont on devrait entendre parler, ou voilà, parce que à un moment donné, si on se retrouve dans cette situation, si on est sensibilisé avant. Enfin, moi, si j'avais été sensibilisé avant, oui, ça aurait pu me faire du bien.
0: Ouais. T'en connais pas touché, c'est ça ?
1: C'est ça. Ouais, ouais. Oui, c'est ça.
0: Donc, ce qui veut dire que nos hommes politiques ne sont jamais touchés par le décès de leurs proches. Ou ils n'ont pas de proches, simplement, non ?
1: Je
0: ils ont plus de proches,
1: je sais pas. Ou peut-être il y a d'autres priorités.
0: Il y a toujours d'autres priorités.
1: Oui, oui, je sais pas.
0: Ouais. Alors, les premiers retours des électeurs évoquent un témoignage qui laisse au cœur une trace de tendresse. Comment recevez-vous ces messages si personnels de la part du public ?
1: Moi, de toute façon, comme j'ai dit tout à l'heure, que ce soit un retour positif, comme alors pas négatif, mais des axes d'amélioration,
0: ouais.
1: Voilà, je le prends. J'ai beaucoup d'amis qui ont lu le livre, mais j'ai des amis très honnêtes. Hein, c'est pas si il y avait quelque chose qui n'avait pas plu dans le livre, ils me le diraient. Non, ça me fait plaisir et je me dis que pourquoi pas écrire le deuxième qui serait complètement autre chose. Hein. Il n'y aura pas de volume 2, même si il n'y aura pas de tome 2, même si je pourrais le faire. Mais non, ça me fait plaisir. Et puis il y a des retours et des axes d'amélioration aussi que j'ai en tête et que je prends en compte pour l'écriture du prochain.
0: Là, on parlait littérature. Quand on échange avec le public, on ne parle pas forcément de littérature. Là,
1: non.
0: C'est...
1: Ouais. Oui, non. Comme je disais tout à l'heure, de toute façon, les personnes qui viennent me voir en salon, de toute façon, lisent le résumé du livre comme ça, voient tout de suite le ouais. sujet, et voilà, soit on échange, soit on n'échange pas. Il y a des personnes qui m'ont dit « Non, je ne veux pas en entendre parler, c'est... Voilà. »
0: Alors, quel est le plus beau message ou la plus belle confidence qu'un lecteur vous ait faite depuis la sortie de votre livre ? Enfin, il y en a plusieurs, j'imagine.
1: Moi, le plus, en fait, le alors j'ai beaucoup de retours. Hein. Si j'avais su cette question, j'aurais préparé avant. Mais,
0: non,
1: c'est moi le plus beau retour qu'on puisse me faire, comme je disais un petit peu au début, c'est de me dire que c'est un beau message d'amour pour mes parents. Voilà. Ça, pour moi, c'est le retour, la phrase la plus belle qu'on puisse me dire, c'est que c'est un beau message d'amour pour mes parents.
0: Donc, que représentent pour vous là, ces moments de face-à-face et d'échange direct avec le public là, c'est... En fait, vous êtes en attente d'un retour, quoi, c'est ça ? D'un retour, pas uniquement littéraire
1: Non, moi, c'est...
0: Quand vous présentez dans un salon, bon, vous allez forcément avoir des retours de personnes. En fait, c'est ce que vous attendez. Qu'est-ce qu'on peut attendre de rencontres, de type de rencontres ?
1: Ben moi, c'est plus un partage. C'est-à-dire que si la personne veut partager avec moi son expérience, c'est avec grand plaisir. Moi, comme je disais un petit peu tout à l'heure, je ne cherche pas spécialement à vendre le livre. Hein. Après, si la personne veut lire mon expérience, c'est très bien. On peut parler de l'expérience de la personne. Voilà, j'ai eu de nombreux retours. On peut parler livre, on peut parler d'auteur qu'on aime bien. Voilà, moi, j'aime beaucoup les échanges. Donc après, je suis ouvert à tout. Hein.
0: Donc dans le livre, vous abordez aussi la reconstruction personnelle.
1: Mmh.
0: Alors, quels ont été vos piliers pour réapprendre à vivre pour vous-même et après de telles secousses
1: Très très bonne question. Les amis, le travail aussi, avoir un travail qui passionne, voilà. Moi, je pense que c'est l'entourage amical, l'entourage professionnel aussi. Je me suis beaucoup concentré, c'est vrai, sur le travail, sur mes passions aussi. Enfin, essayer de me recentrer un petit peu sur des choses qui me faisaient plaisir. Voilà.
0: Et penser à autre chose.
1: Et penser à autre chose. Alors après, c'est vrai que peut-être, je me suis beaucoup replié sur moi-même dans des moments de solitude où j'avais pas forcément envie de voir des personnes parce que c'était pas le moment. Donc voilà, peut-être que je suis plus solitaire qu'avant. Je me suis peut-être, ça c'est sûr, m'évader dans les livres, m'évader grâce aux livres. Moi, j'aime ces moments aujourd'hui. Et voilà, moi, je me suis un peu reconstruit comme ça par mes passions, mes amis, me recentrer un peu, voire beaucoup, d'ailleurs.
0: Alors après avoir livré ce témoignage si puissant, l'écriture va-t-elle garder une place dans votre vie? Un prochain livre est-il en chemin ou c'est qu'une idée ou...
1: Alors, il y a un prochain livre qui est en chemin, mais en ce moment, enfin, voilà, je termine un parcours aussi de formation. Donc ça aussi, ça a été très compliqué là sur les derniers mois. Voilà, j'ai un parcours de formation, voilà. J'ai dû allier ça avec ma vie personnelle, ma maman. Enfin, au bout d'un moment, ça a été compliqué. J'ai pas lâché, je lâche toujours pas. Mais cette formation-là qui se termine bientôt, je suis content, c'est chouette. Je vais pouvoir passer à autre chose. Oui, j'ai commencé à écrire un petit peu une nouvelle histoire. Et là, j'aimerais vraiment m'y consacrer là, à partir du mois d'octobre, dès que mon parcours professionnel sera fini. Et ce sera complètement autre chose. Là, on partira dans une autre histoire.
0: Là, ce sera une histoire, là.
1: Oui,
0: Ce sera pas la vraie vie.
1: non, ça sera pas la vraie vie. Ça sera une histoire. Après, il y a toujours des notes un petit peu personnelles. Moi,
0: Ah,
1: il y a
0: ça.
1: quelque chose que j'aime beaucoup en fait dans les livres, c'est parler de mon enfance ou des années 80, 90, qui pour moi sont des très bonnes années. Ça, c'est vrai que moi, je suis un petit peu nostalgique de ces années d'insouciance. Voilà, sans tout ce qui est réseaux sociaux et tout ça. Et j'aime toujours mettre des petites notes de mon enfance. Donc, il y a des choses dans ce livre qui parlent un petit peu d'anecdotes d'enfance et tout ça. Mais c'est à travers un personnage. Et là, c'est pas à travers la première personne du singulier.
0: Votre époux écrit aussi des livres.
1: Oui.
0: Vous pouvez nous parler de sa passion pour l'écriture et nous présenter ses livres?
1: Mais parce que c'est un copieur, il a voulu me copier. Non,
0: Il a commencé avant, non? Non?
1: il se trouve qu'on a les mêmes passions. Voilà, il se trouve qu'on a les mêmes passions. Bon, bah voilà. Non, on a commencé à écrire à peu près en même temps. Disons qu'il y a eu une situation professionnelle où il avait un petit peu plus de temps. Et du coup, il s'est mis à écrire une nouvelle, puis une deuxième. Donc, c'est des petites nouvelles pour les personnes qui ne voudrait pas forcément se lancer dans des grands pavés de 200, 300, 400 pages, parce que il y a ça aussi des personnes des fois que je rencontre en salon qui j'entends beaucoup oh là là, c'est un énorme pavé, je veux pas me lancer dedans. Donc c'est des nouvelles de 80-90 pages. Donc il y en a une qui s'appelle Business, et puis après j'ai peut-être oublié le titre. Et après je suis très admiratif aussi parce qu'il a fait un livre-jeu, un livre dont vous êtes le héros. Moi j'en faisais beaucoup quand j'étais gamin, qui s'appelle Dino Park. Et quand je vois la patience qu'il a eue pour faire le plan, retracer tous les chemins. Il faut savoir que le bureau était inondé de feuilles pour savoir si tous les chemins correspondaient, si l'univers était le bon. Je suis très admiratif, je serais incapable d'écrire ça, et ça, c'est plus destiné aux enfants. Voilà, donc il a trois livres.
0: Et le lien avec le théâtre?
1: Sur moi?
0: Vous,
1: Ou
0: enfin,
1: lui?
0: lui et vous.
1: Ah ben on a tout, enfin moi j'ai toujours été passionné de théâtre. J'ai commencé en 2004 avec un ami qui me dit un jour ah ben on monte une compagnie. Est-ce que ça t'intéresserait de venir jouer avec nous? Moi je n'y avais absolument jamais pensé. Et alors la première pièce bon. Catastrophique parce que moi j'avais une trouille de monter sur scène. À l'époque, c'était une salle à Bourg-en-Bresse. Je sais même plus si elle existe et je sais même plus le nom, peu importe. Mais une trouille monumentale parce que là, quand j'ai commencé à faire du théâtre, c'était avec une troupe sur Bourg-en-Bresse entre 2004 et 2008 où on allait jouer dans différents endroits. Moi, je me souviens de la salle qui est juste derrière le théâtre qui s'appelle la salle Jean Vilar. Je pense que ça existe toujours. Donc on a beaucoup joué là, on joue voilà. Et bah c'est grâce à cet ami Eric du coup bah que j'ai fait mes premiers pas sur scène. Après ça a mieux été, hein, mais la première scène c'est catastrophique en fait. Et aujourd'hui je continue. Alors voilà, je fais plus de théâtre en tant que comédien amateur, mais il y a quelque chose qui me tient à cœur, c'est la troupe de théâtre que j'ai dans le cadre professionnel, avec des personnes en situation de handicap, et de montrer vraiment que malgré ses difficultés, malgré voilà son handicap et tout ça. Je veux dire, on peut donner le meilleur de soi-même, on peut faire du théâtre et vraiment, comme je vois comment les 8, 9 comédiens se battent pour être sur scène, moi je travaille avec un public épileptique, c'est-à-dire qu'ils peuvent faire des crises à n'importe quel moment et tomber comme ça par terre. Quand je vois la toute première pièce qu'on a jouée avec un résident qui est en pleine représentation tombe, se relève, dit je veux y aller, je veux y aller. Enfin, pour moi, ça c'est exceptionnel. C'est une volonté exceptionnelle, quoi. Je

0: prochaine séance dédicace dans la région proche. Fabrice, quel est votre dernier coup de cœur littéraire?
1: Oula! Dernier coup de cœur.
0: C'est une question piège, sauf pour ceux qui écoutent l'émission.
1: C'est vrai. Est-ce que je peux dire quelque chose en rapport avec la feuille de Morand? Parce que c'est une autrice qui est là.
0: Dernier coup de cœur littéraire, hein, c'est votre coup de cœur, c'est pas le mien.
1: Alors, dernier coup de cœur littéraire, c'est Ce qui dort sous le camélia. Claudie O. Waterwald. Voilà.
0: Wetterwald.
1: Ah ouais, voilà.
0: C'est de l'allemand, hein.
1: Ouais, je sais pas comment.
0: Je dirais Wetterwald.
1: Je sais pas comment ça se prononce.
0: Wetterwald. Ouais, je dirais plutôt.
1: Voilà. Ah. Et moi, c'est mon dernier coup de cœur littéraire. J'ai une page Instagram en fait qui s'appelle La Place des Livres 2025, La Place des Livres 2025, où je parle de mes coups de cœur littéraires et tout ça. Et c'est un livre que j'ai vu en conseil sur pas mal de personnes que je suis. Donc j'ai commencé. Et pour moi, c'est un livre magnifique. J'ai pas fini. À page 200, mais c'est pour moi gros coup de cœur, ouais. Gros coup de cœur en ce moment. Donc ça s'appelle Ce qui dort sous les camélias.
0: Voilà. Je pensais que vous auriez parlé du dernier Amélie Nothomb.
1: Eh ben non, parce que j'ai été déçu.
0: Ah, c'est pour ça.
1: C'est pour ça, j'ai été déçu. Je suis grand fan d'Amélie Nothomb, vraiment grand fan d'Amélie Nothomb, mais un peu déçu par l'adolescence du perroquet. Voilà, donc c'est un livre agréable à lire, mais il y a des fois, en fait, on ne peut pas dire si on a aimé ou pas aimé, et je ne peux pas dire.
0: Bien. Alors, côté proposition de la quinzaine, Nothomb, le thriller de Diane McEvoy, Moi à Anaïs Berg aux éditions City. Le roman de Christine Anna, Au-delà du désert, aux éditions Albin Michel. Le thriller d'Anna Johnson, Les disparus du lac, aux éditions Presse de la Cité. Le polar de Cédric Salouin, Double jeu en famille, aux éditions Lazare et Capucine. Le thriller d'Arginal Delcroix, La fabrique du mal, aux éditions Michel Lafon. Le polar de Pierre Poucheret, Coulounas, aux éditions La manufacture de livres. Le roman de Pascal Dietrich, L'agent, aux éditions J'ai lu. Le thriller de Valentine Vendôme, Panthère, aux éditions Michel Lafon. Le roman d'Annabelle Marx, L'herboriste, d'Arbrey House, aux éditions Faubourg Marigny. Le polar d'Anna McPartlin, Les silencieuses, aux éditions Le Cherche Midi. Le roman de Clélia Souillard, La clé des ténèbres, aux éditions Baudelaire. Le livre de Raphaël Prado, Taxer les riches, aux éditions Les liens qui libèrent, hein, que je vous recommande. Comme quoi c'est possible. Et le roman de... Et comme quoi c'est possible, hein, voilà. Bref. Et le roman de Ségolène Vincent, La requine, aux éditions La Tripode. Pour terminer l'émission, les dates de rencontres et de séances dédicaces. Tout d'abord, Fabrice, où et quand vous retrouvera-t-on pour les séances dédicaces dans la région proche? Après, on parlera des autres ensuite.
1: Oui. Il y a le Salon du Livre d'Attignat, le 11 octobre. Voilà, pour l'instant, c'est la date sûre. Et puis après, il y a d'autres dates en attente parce que des fois, il y a des annulations. On peut s'inviter au dernier moment, mais le 11 octobre, Salon du Livre d'Attignat.
0: D'accord. Ben, ça tombe bien, on se retrouvera Robert Ferrari le 1er octobre.
1: Donc, ah bah, très bien. Un bonjour à Robert Ferrari.
0: Voilà, je n'y manquerai pas. on va annoncer tous les deux, non pas les concerts de la semaine, mais les séances dédicaces de la quinzaine. Je vais prendre... Annoncez la première, puis s'il y a quelqu'un que vous connaissez, vous n'hésitez pas.
1: Ah bah j'hésite pas, oui, je fais le premier parce que si j'écorche le nom à nouveau là, médiathèque de Chaponnet, c'est dans le 69, vendredi 18 septembre à 18h30, c'est Gérard Sarian. Je connais, c'est très bien.
0: Déjà invité à...
1: Ah c'est très bien.
0: Il est déjà venu nous voir. Donc le samedi 19 novembre 2026, je vous le laisse aussi parce que...
1: Ah bah oui, mais j'ai écorché son nom tout à l'heure.
0: Mais alors. Ça paraît...
1: Claudie O. Waterwald.
0: Moi, je dirais Wetterwald, mais Wetterwald. De 14h à 18h. Voilà.
1: Voilà. Alors, du coup, je suis déçu parce que je ne peux pas y aller. Alors, je suis déçu.
0: À la bibliothèque municipale de Montrottier, dans le Rhône, Didier Fossé et Isabelle De Saulve, de 10h à 12h. Ils seront avec nous le 15 octobre.
1: Bibliothèque La Fontaine de Livres. À côté, c'est marqué
0: Charix.
1: Charix,
0: c'est à côté de... Si vous connaissez le lac Genin, c'est pas loin.
1: Oh, d'accord.
0: Charix.
1: D'accord, c'est Georges Arpin, de 9h30 à 12h et de 14h à 18h.
0: Georges Arpin, un ancien élu de Yonaï, qui écrit des livres sur Yonaï et qui sera avec nous en 2027. Au Centre culturel de l'Odyssée à Pusignan, je vous le laisse aussi celui-là. Je suis obligé, oui.
1: Ouais, c'est un salon du livre, du coup c'est sur deux jours.
0: Sur deux jours.
1: Samedi et dimanche, voilà, c'est de 10h à 18h, il y a plein d'auteurs. Christophe Royer, je le connais en plus, j'écorche le nom. Madani Aliwa, Grégory Chevignon, Diane. Oh, je

0: Jeffrey.
1: Diane Jeffrey.
0: Je prononce mal, hein, Jacques Maurice, Anthony Galera. C'est mon compagnon qui sera là-bas. Mon livre sera en vente aussi là-bas, même si j'y suis pas forcément, il sera en vente là-bas. Je peux rajouter 2-3 auteurs.
1: Il y aura aussi Daphné et Wynne.
0: Voilà. Ah oui, pardon, j'ai oublié.
1: Elle écrit des romans, elle dit elle-même des thrillers érotiques.
0: Ah, c'est intéressant.
1: Ouais, c'est spécial.
0: C'est intéressant.
1: Et j'en ai lu, hein, donc c'est spécial.
0: Ah, et dans le salon il y a des gens que je connais. Il y a J. Cagra, il y a Sam L, il y a Justin Chassagne aussi, il y a S.R. Dante. Voilà, pardon, je les ai rajoutés.
1: Non, vous avez raison.
0: Ils seront là-bas, je les connais, c'est super
1: sympa.
0: Et moi,
1: je ne les connais pas, c'est pour ça que j'en ai pas parlé. Voilà, donc dimanche 20 septembre, ce sera de 10h à 17h par contre.
0: Ah oui.
1: Ouais, voilà. Le samedi 26 septembre 2026, à la bibliothèque municipale de Coligny, Aurore Brevet à 10h.
0: Baie de Talloire, dans le 74, Haute-Savoie, c'est chez moi. Festival du livre de Talloire de 10h à 17h. Alors là, c'est pareil, ça donne envie.
1: Et là, il y a du lourd.
0: Ah ouais, Tatiana Dronet, Gilles Le Gardinier, que alors, vraiment j'aime beaucoup. Ah ben. Alors Philippe Besson, Philippe Besson, voilà, bon, moi j'ai une admiration pour Philippe Besson. Caryl Ferret, Lorraine Fouchet, Claudie Gallet.
1: Claudie Gallet.
0: Ah oui, je vais découvrir parce que là, je ne connais pas pour le coup. Jean-Christophe Ruffin, Franck Tillier et alors là, Bernard Weber. Alors là, il y a du beau monde. Hein.
1: Ah ouais. La salle de la Rotonde à Perona, l'eau en fait, avec Simon Porcher à 10h et qui écrit un livre sur l'eau. Très intéressant.
0: Ah, je fais le
1: château. Le prochain aussi, oui.
0: Château du Clos Vougeot, dans le 21. Là,
1: C'est là où on boit bien, quoi.
0: C'est
1: dans les vignes, en milieu des vignes.
0: D'accord.
1: Il n'y a que le prix qui n'est pas à la hauteur du vin, mais bon, c'est dommage. C'est dommage. Un peu trop cher, on va dire.
0: Hein. D'accord. Salon Livre en Vigne de 9h30 à 18h avec Sylvie Julien Raillerie, Romain Slocombe, Jérôme Attal, Ingrid Desjours, Bruno Vergus ou Vergus, je ne sais pas.
1: Vergus, on va dire.
0: Daniel Thierry.
1: Voilà, pareil, la liste est plus longue, mais j'ai cité uniquement que ceux que je connais. Notamment Sylvie Julien Raillerie, qui est une ancienne professeure de français.
0: D'accord.
1: Qui était au Salon du Livre aussi à Nantes, d'ailleurs. Ouais, qui sera avec nous l'année prochaine. Puis Romain Slocombe, il écrit un bouquin sur l'affaire, c'est l'inspecteur Sadorski pendant la Deuxième Guerre mondiale. C'est un collabo.
0: D'accord.
1: Très très bien écrit.
0: Il y a plein de choses à découvrir.
1: Voilà. Et Jérôme Attal, c'est aussi un chanteur. Hein. On l'a diffusé plusieurs fois sur Radio B. On tourne la page. Alors, je prends... le dimanche 27, allez.
0: C'est toujours à Talloire, voilà.
1: Avec à Talloire, avec les mêmes. Hein.
0: Les mêmes auteurs, Le Gardinier, Besson, etc.
1: Voilà, de 10h à 17h. Et toujours au château du Clos Vougeot, ce sera de 9h30 à 18h30. Le mercredi 30 septembre, à l'Ébrerie Passage à Lyon, Peter Heller à 19h.
0: Médiathèque à Villefranche-sur-Saône, Sylvie Calais à 18h, toujours le 30 septembre.
1: Vous connaissez ?
0: Non.
1: Non. Non. Elle a écrit un dernier bouquin qui est vraiment très très bien, L'oiseau bleu, qui est très beau.
0: D'accord.
1: Elle est de Villefranche-sur-Saône, elle.
0: Ah oui ?
1: Voilà.
0: Alors, j'ai déjà une palle avec 50 livres, alors si j'en rajoute dessus...
1: Mais celui-là, je vous le recommande quand même.
0: Ça marche.
1: Voilà, elle sera avec nous en 2027 également. elle sera au mois de novembre 2026.
0: Là, j'écouterai.
1: Voilà. Et on finira le jeudi 1er octobre 2026 à la librairie Montbarbon à Bourg-en-Bresse, dans les coulisses de l'édition, soirée rencontre de 19h à 20h30. Pauline Kipfer, directrice éditoriale Poche chez Falmarion, et Hilaria Castagna, responsable éditoriale de la collection Chant. Ils nous raconteront un petit peu toutes les coulisses de l'édition. Je pense qu'il y a plein de choses à dire.
0: Excellente librairie Montbarbon. J'ai pas de part dedans, hein, je dis.
1: Vous avez uniquement des bouquins à vous ? Ils les vendent, vos bouquins ?
0: Non. Non, du tout.
1: Pas encore, alors ?
0: Non, pas encore. J'espère. Hein.
1: Vous êtes allé les voir pour...
0: Non, même pas.
1: Même pas. Ah ben.
0: J'étais allé il y a très très très longtemps rencontrer un auteur là dont on parlait tout à l'heure qui s'appelle Gilles Le Gardinier qui faisait une dédicace.
1: Vous étiez aussi c'était à médiathèque Camus à Bourg.
0: Oui.
1: Super rencontre. Hein.
0: Oui. Ah ben oh là Gilles Le Gardinier voilà.
1: Ah ben, moi je le connaissais pas mais c'est oh là là.
0: Quelqu'un de très très non très très bien très intéressant.
1: Passionnant et puis. Eh ben Roman de Gare, figurez-vous, c'est terminé pour aujourd'hui.
0: Ah.
1: Eh oui.
0: Dommage.
1: Non, c'est pas une petite heure, c'est pas mal.
0: Oui.
1: Fabrice Laplace, merci d'avoir accepté l'invitation de Radio B et de Roman de Gare.
0: Non, merci à vous pour l'invitation, c'était très sympa. Merci. Merci bien. Beaucoup.
1: Alors rappelons que votre livre Dans vos yeux est paru le 14 février 2026. Alors où peut-on se procurer ?
0: Sur ma page Instagram, du coup, la place des livres 2025, voilà, il suffit de m'envoyer un petit message et il n'y a aucun souci. Ou alors, voilà, sur les salons, je parlais d'Attigna tout à l'heure. Mmh. J'aurais peut-être un chazon, ça veut rien dire, un salon, pardon, à Chazet d'Azergues aussi en novembre. Puis peut-être d'autres choses, mais c'est des dates pas sûres. En tout cas, le 11 octobre, c'est sûr. Ou au Salon du Livre de Pusignan, sur le stand d'Anthony Galera, où voilà, j'aurai quelques livres.
1: Voilà. On peut suivre donc votre actualité via les inévitables réseaux sociaux.
0: Eh oui.
1: On vous retrouve. Et voilà. Hop. Le prochain invité de Roman Gard, le jeudi 1er octobre, oui, 2026, sera l'auteur Attignati, Robert Ferrari. Donc, il présentera son nouveau livre « Maudits soient vos filles et vos fils pour les temps éternels ». Une enquête du commissaire Valenbois, du commissaire Bardet et de l'adjudant Delpieri apparaître aux éditions « Le diamant de la Vouivre » et dans la collection « Les couloirs du temps ». Il présentera également le salon Attignat en livre qui aura lieu à l'espace Salvaire à Attignat le dimanche 11 octobre 2026 et où vous serez présent.
0: Oui.
1: Voilà, sans oublier Anthony Galera, votre époux, qui sera également présent.
0: Oui, oui, aussi.
1: Okay.
0: Vous avez toutes les infos, c'est bien.
1: Oui, hein. Ouais, bah c'est un peu notre boulot.
0: Ouais,
1: c'est pas notre métier, c'est notre.
0: Non, vous êtes bien renseignés, tout. C'est bien, c'est chouette.
1: Si on cherche, on trouve. Voilà.
0: Tout à fait.
1: Il faut juste chercher.
0: Eh, tout à fait.
1: Allez, Fabrice, bonne chance pour la suite de vos aventures. D'auteur, allons-y.
0: Oui, allons-y voilà. Gaiement.
1: Bonne lecture et à bientôt sur Radio B.
0: Merci beaucoup, à bientôt.
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Merci. C'est la première fois qu'on joue à Paris en headline show, comme on dit. Et c'est bon fait depuis quelques mois. Donc, vous nous avez mis un peu la pression, mais on est hyper émus et très contents d'être avec vous ce soir. Merci d'être aussi nombreux. Merci beaucoup.

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1: Alors combien de bars avez-vous fait ce soir? Ça doit en faire une paire, j'imagine. 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